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L'art de la guerre. Article 1. Sun Tzu dit : l'art de la guerre est d'une importance vitale pour l'État. C'est le domaine de la vie et de la mort. La conservation ou la perte de l'Empire en dépendent. Il est impérieux de le bien régler. Ne pas faire de sérieuses réflexions sur ce qui le concerne, c'est faire preuve d'une coupable indifférence pour la conservation ou pour la perte de ce qu'on a de plus cher. C'est ce qu'on ne doit pas trouver parmi nous. Cinq choses principales doivent faire l'objet de nos continuelles méditations et de tous nos soins, comme le font ces grands artistes qui, lorsqu'ils entreprennent quelques chefs-d'œuvre, ont toujours présent à l'esprit le but qu'ils se proposent, mettent à profit tout ce qu'ils voient, tout ce qu'ils entendent, ne négligent rien pour acquérir de nouvelles connaissances et tous les secours qui peuvent les conduire heureusement à leur fin. Si nous voulons que la gloire et le succès accompagnent nos armes, nous ne devons jamais perdre de vue la doctrine, le temps, l'espace, le commandement, la discipline.

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spectateur, l'entière liberté de voir et de penser lui-même. 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
2: Merci d'écouter RFI. Il est 6h ici à Paris, 2h de moins en temps universel. Un nouveau journal avec vous, Candice Mazot-Thomazic. Bonjour Candice.
3: Bonjour Nemo et bonjour à toutes et à tous.
2: Et à la une de votre édition, l'Europe qui suffoque une nouvelle fois.
3: La cinquième vague de chaleur s'abat en ce moment. 40 degrés attendus aujourd'hui à l'ouest du vieux continent, déjà éprouvé par une sécheresse historique. L'actualité de ce jeudi, c'est aussi ce bilan revu à la hausse en Colombie. Au moins 265 morts et des centaines de disparus dans le séisme qui a frappé le pays lundi. Le président décrète l'état d'urgence économique. Au sommaire également, l'armée israélienne qui continue ses attaques et ses destructions dans le sud du Liban, malgré le cessez-le-feu en vigueur. Des opérations vivement condamnées par le premier ministre libanais. Nous serons aussi en République démocratique du Congo, où l'épidémie d'Ebola en cours est désormais la plus importante jamais enregistrée. L'OMS cherche à changer de stratégie pour empêcher les contaminations, et ça passe notamment par une augmentation drastique du nombre de lits dans les centres de santé. Et puis jour de vote dans l'ouest de l'Angleterre, à Clacton-on-Sea, le patron du parti d'extrême droite Reform UK, Nigel Farage, est candidat à sa réélection. Et on se souviendra très certainement de l'été 2026 comme celui de tous les records, des températures jamais atteintes et des canicules qui s'enchaînent. En France, les fortes chaleurs vont encore continuer de s'étendre. Aujourd'hui, 80 départements sont placés en vigilance orange. Mais les Français ne sont pas les seuls à suffoquer. 92 millions d'Européens vivent dans des zones où le thermomètre a dépassé 35 degrés hier. Ils sont aussi près de 300 millions à avoir été confrontés à plus de 30 degrés mercredi. Les semaines passent et les chiffres sont de plus en plus affolants. Stéphanie Schuller.
4: Une cinquième vague de chaleur déferle en ce moment sur le vieux continent. En France, en Italie et en Espagne, la température va friser les 40 degrés par endroit. Puis cette masse d'air chaud se déplacera vers l'est. L'Allemagne, l'Autriche, la Pologne, la Slovaquie, la Tchéquie, la Hongrie, puis les pays des Balkans seront touchés à leur tour de plein fouet. En Grande-Bretagne, ce n'est guère mieux. Et ce, alors que partout, les sols sont déjà désespérément secs, que les fleuves affichent des niveaux d'eau historiquement bas, que la production agricole est gravement affectée et que des espèces animales comme végétales sont soumises à un stress thermique et hydrologique extrême. Dans le contexte du réchauffement climatique lié aux activités humaines, ces périodes de forte chaleur sont plus fréquentes, intenses et étendues sur l'année, avec comme corollaire une qualité de l'air qui se dégrade. La pollution à l'ozone est élevée dans tous les pays touchés par la canicule. Ce week-end, les températures devraient progressivement baisser, mais à part quelques orages ponctuels, aucune pluie conséquente n'est pour l'instant prévue.
3: Précision signée Stéphanie Schuller. Au moins 265 morts, près de 3500 blessés et 500 disparus dans le séisme qui a frappé la Colombie lundi. C'est le nouveau bilan transmis il y a quelques heures par le président Abelardo de la Espriella, le chef de l'État fraîchement élu qui a décrété l'état d'urgence économique, une mesure l'autorisant à lever des impôts et modifier le budget sans passer par le Parlement. Des dizaines d'immeubles se sont effondrés, notamment dans les villes de Cali ou encore à Pereira. Plus d'un milliers d'écoles sont endommagées à travers le pays. Et sur place, les secouristes sont toujours à pied d'œuvre pour tenter de retrouver d'éventuels survivants, notamment dans le département de Choco, une région pauvre, particulièrement affectée par ce tremblement de terre, où il devient de plus en plus difficile d'acheminer de l'aide humanitaire. Justine Fontaine a pu joindre la représentante de l'UNICEF en Colombie, qui a un bureau dans la région et vient d'envoyer du personnel en renfort sur place.
5: Rien qu'à Quibdo, la capitale du Choco, les dégâts sont considérables. L'UNICEF elle-même s'est retrouvée sans bureau et sans logement pour son personnel sur place, témoigne sa représentante en Colombie, Tania Chapuisa.
6: L'évaluation disait qu'on ne devrait pas retourner dans ce bâtiment pour le moment. Même le grand hôtel de Quibdo a été endommagé et a dû fermer.
5: L'agence de l'ONU pour l'éducation et l'enfance a envoyé des renforts dans la région, arrivés ce mercredi, pour distribuer bientôt des kits d'hygiène ou encore des systèmes de purification d'eau dans certains villages. Mais il faudra encore un peu de temps pour évaluer précisément les besoins et surtout pour acheminer l'aide.
6: Le Choco est inaccessible, sauf dans beaucoup d'endroits par rivière. Mais les rivières aussi sont compliquées parce qu'il y a beaucoup de groupes armés présents dans le Choco. Alors, il y a des complications logistiques vis-à-vis comment arriver dans les petits villages, pas simplement dans la capitale de Quito.
5: Dans la région, les cours ont été suspendus et au moins une trentaine de bâtiments scolaires ont été endommagés. L'UNICEF appelle à ce que les élèves puissent revenir le plus vite possible en classe pour éviter que les jeunes soient recrutés par les narcotrafiquants et d'autres groupes armés.
3: Au Venezuela, l'heure est aussi à la reconstruction près de 2 mois après le double séisme. Plus de 6300 personnes avaient perdu la vie. Des milliers de bâtiments aussi s'étaient effondrés. Alors les autorités ont promis des aides aux personnes se retrouvant désormais sans abri. Et c'est dans ce contexte qu'un accord a été trouvé la nuit dernière entre le pouvoir et l'opposition pour financer cet appui humanitaire. Ils espèrent notamment récupérer des fonds gelés en Angleterre. Un processus de réforme judiciaire a également été annoncé. Consensus trouvé 7 mois après la capture de l'ancien président Nicolas Maduro par les États-Unis. 7 mois sous le regard et la pression de Washington qui se concrétise aussi par un changement de cap diplomatique. Caracas assure rétablir ses relations consulaires avec Israël. Signe que l'État hébreu renforce ses liens en Amérique latine grâce à l'arrivée au pouvoir de chef d'État d'extrême droite. Les détails avec François Damien Bourgeoisie.
0: Les liens diplomatiques étaient coupés depuis 17 ans. Dans leur communiqué conjoint, Caracas et Tel Aviv ont souligné l'importance de la relation entre l'État d'Israël et la communauté juive résidente au Venezuela, qui constitue un lien d'amitié historique majeur entre les deux pays. Fin de citation. Un rétablissement des relations qui intervient 7 mois après la capture de Nicolas Maduro par l'armée états-unienne et alors que les nouvelles autorités gouvernent depuis sous la pression de l'administration Trump. La Colombie, qui elle avait rompu ses liens avec Israël il y a 2 ans en raison des crimes commis à Gaza, va suivre la même voie, annonce faite par Abelardo de la Espriella, le nouveau président d'extrême droite qui souhaite par ailleurs déplacer l'ambassade à Jérusalem et suivre ainsi l'exemple de l'Argentine de Javier Milei. En attendant, Bogota vient de reconnaître l'annexion du plateau du Golan par Israël. Washington était jusque-là le seul à l'avoir fait. Quant au Chili, Antonio Kast a annoncé en mai son intention de renvoyer un ambassadeur à Tel Aviv, et cela après plus de 2 ans d'absence.
3: François Damien Bourgeoisie, Israël qui continue par ailleurs ses opérations dans le sud du Liban, des destructions, des incursions et des attaques systémiques, dénonce le premier ministre Nawaf Salam. Malgré le cessez-le-feu en vigueur, l'État hébreu réaffirme sa détermination à maintenir ses troupes dans cette zone. C'est en tout cas la volonté formulée par le ministre de la Défense Israël Katz, qui s'est rendu sur place hier. En tout, depuis le mois de juin et la signature d'un accord entre Beyrouth et les autorités israéliennes, 800 000 Libanais déplacés par la guerre ont pu rentrer dans leur région d'origine. Des retours principalement dans le sud du territoire et qui se font dans un contexte précaire entre les frappes qui se poursuivent et la crise humanitaire qui s'installe, Nicolas Falaise.
7: Responsable de l'ONG Première Urgence Liban, Kevin Charbel s'est rendu récemment dans plusieurs villages du sud. Il a pu y observer le retour de nombreux habitants, mais dans un paysage de destruction et de très grande incertitude.
8: C'est pas juste que les gens reviennent dans un contexte de conflit, un contexte où leurs maisons souvent ont été détruites, mais leur centre de santé, leur école, leur mosquée, leur centre d'eau aussi ont été détruits. Et donc revenir de un est très compliqué et évidemment ça coûte de l'argent pour revenir, pour pouvoir importer l'eau, tout ce qu'il y a besoin pour pouvoir vivre dans cette zone. C'est pas tout le monde qui peut le faire malheureusement. Et donc il y a beaucoup de familles qui sont en train de s'endetter pour pouvoir vivre dans ces zones de nouveau et vivre chez eux.
7: Le responsable d'ONG redoute de voir ces situations s'installer dans la durée, au détriment de populations du sud Liban qui restent exposées aux frappes de l'armée israélienne.
3: RFI, il est 5h08 à Kinshasa. C'est officiellement la 2e plus grande épidémie d'Ebola jamais enregistrée. Elle est même en passe de devancer celle qui avait frappé l'Afrique de l'Ouest entre 2014 et 2016. 2061 décès recensés en République démocratique du Congo. 4449 cas confirmés. Des chiffres présentés hier par l'Organisation mondiale de la santé qui peine encore à reconnaître sur place les zones de forte transmission. C'est notamment le cas autour de Bounia, l'épicentre de l'épidémie où une partie des cas n'a toujours pas été détectée. De quoi pousser l'OMS à changer son fusil d'épaule et annoncer de nouvelles mesures. Passion Ligoti.
9: Premier objectif, augmenter rapidement les capacités des prises en charge. Tedros Adhanom Ghebreyesus annonce que l'OMS veut tripler le nombre des lits pour atteindre 3000 places dans les 12 prochaines semaines, avec un besoin estimé à 3 agents de santé par patient. Cette montée en puissance se trouve dans le financement. Anne Ancia, représentante de l'OMS en RDC, explique que le premier plan national congolais, prévu pour 3 mois, a été budgétisé à 240 millions de dollars. Le nouveau plan présenté par le gouvernement, encore en cours de finalisation, atteint 940 millions. Il doit désormais intégrer, en plus de la lutte contre Ebola, la continuité des soins essentiels. Autre élément, le calendrier. Abdourahmane Mahmoud, directeur des opérations d'alerte des ripostes aux urgences sanitaires à l'OMS, explique que la planification repose sur un scénario des 6 mois, avec un scénario défavorable pouvant aller jusqu'à 9 mois. Si les différents piliers de la riposte sont renforcés simultanément, l'OMS espère observer un retournement dans 3 mois.
3: Passion Ligodi. Le reste de l'actualité internationale avec la Zambie. Les Zambiens appelés aux urnes aujourd'hui pour élire leur président. 14 candidats sont en lise, dont le chef de l'État sortant Aïgindé Hichilema et Brian Mundubile, qui a réussi lui à fédérer une partie de l'opposition. Nous y reviendrons longuement dans Afrique Matin. Ce jeudi, on vote aussi à Clacton-on-Sea sur la côte est de l'Angleterre. Nigel Farage est candidat à sa réélection. Le patron du parti d'extrême droite Reform UK avait annoncé le mois dernier sa démission. Décision prise pour remettre son sort entre les mains de ses électeurs, alors qu'il est accusé de ne pas avoir déclaré des dons reçus de la part d'un crypto-millionnaire et d'un escroc. Un retour aux urnes donc ce jeudi, même si les principaux partis politiques ont décidé de boycotter ce scrutin qu'ils considèrent comme un gâchis d'argent public. Sur place, les habitants ont le sentiment de servir de décor au Farage Show. Le récit de notre correspondante Émilie Vin.
10: Petite ville côtière, Clacton vit grâce au tourisme. Salarié du secteur, Nigel Brown compte voter blanc ce jeudi, mais pour lui, il n'y a pas de mauvaise publicité.
11: Depuis qu'il est élu, Farage a beaucoup fait parler de la ville. En tant que destination touristique, il faut que les gens aient entendu parler de Clacton. Et puis rien que les journalistes qui viennent en nombre, d'Europe, du monde entier, c'est bon pour les affaires.
10: 33 candidats affrontent Nigel Farage, parmi eux l'indépendant Michael O'Keeffe. Il ne s'attend pas à être élu, mais il estime que son adversaire n'agit pas dans l'intérêt des 85 000 habitants.
12: Cette personne manipule le système électoral pour parvenir à ses fins. Il ne parle que de ce qu'il fera quand il sera nommé Premier ministre.
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1: Le réchauffement climatique et ses conséquences s'invitent dans la campagne présidentielle en France. En pleine sécheresse, les candidats s'écharpent sur la gestion de l'eau. Le Maroc met en garde ceux qui voudraient réessayer d'entrer illégalement dans l'enclave espagnole de Ceuta. Des rumeurs sur les réseaux sociaux parlent d'une nouvelle tentative dans 2 jours. Et la polémique enfle en Colombie. 3 jours après le séisme, le gouvernement a multiplié les revirements sur la venue d'éventuels secouristes étrangers.
2: Les yeux rivés vers le ciel, des millions de personnes ont donc profité hier soir de l'éclipse solaire.
1: Total, en Espagne et en Islande, elle a été visible partiellement aussi dans une grande partie de l'Europe et dans le nord-ouest de l'Afrique. Pendant un petit peu moins de 2 minutes, une partie du territoire espagnol a carrément été plongée dans le noir. Ça n'avait pas eu lieu depuis plus d'un siècle, Élise Gazangel.
3: Il existe des événements visuels qui se racontent aussi en tendant l'oreille. Ce mercredi à Roquetes, au sud de la Catalogne, 300 personnes se sont tues pour admirer une éclipse en silence. Cristina Cervera.
4: C'est super beau, impressionnant, c'est très joli. Et voir ça en direct avec mes filles en plus. Elles ont 5 et 8 ans et elles ont crié de joie quand je leur ai dit « c'est bon, on peut retirer les lunettes ».
3: Une minute plus tard, les applaudissements, comme pour remercier le ciel du spectacle que nous décrit Naya, 8 ans.
5: C'était comme une couronne bleue, très jolie. C'était comme un trou noir avec des bords un peu bleus, super cool.
3: Au-delà de la beauté du moment, Pedro Duque, astronaute et ex-ministre des Sciences, espère que cette éclipse servira à la population.
6: J'espère que cela donnera la sensation que nous partageons tous une même planète, toute petite, qui se déplace dans l'univers comme la Lune et qu'il faut en prendre soin de cette planète.
3: Et l'Espagne est chanceuse, 2 nouvelles éclipses sont prévues en 2027 et en 2028. Élise Gazangel, Roquetes, RFI.
1: Et pour revivre cette soirée, n'hésitez pas à vous rendre sur notre site rfi.fr. Vous retrouverez notamment donc beaucoup de photos de cette éclipse. Pour l'observer, il fallait se couvrir les yeux avec les lunettes appropriées. Pour beaucoup d'Européens, il fallait aussi se protéger de la chaleur. 92 millions d'entre eux vivent dans des zones où il a fait plus de 35 degrés hier. Ces canicules à répétition, favorisées par le changement climatique, s'accompagnent aussi d'épisodes de sécheresse. La Roumanie va devoir mettre à l'arrêt sa seule centrale nucléaire aujourd'hui, le niveau d'eau du Danube ne permettant plus d'assurer son refroidissement.
2: La sécheresse et la chaleur également en France, avec 80 départements qui sont placés en vigilance orange aujourd'hui, c'est quasiment l'intégralité du territoire.
1: Il devrait y faire entre 38 et 40 degrés aujourd'hui. Les 2/3 des nappes phréatiques présentent par ailleurs des niveaux sous les normales. Alors, à 8 mois de la prochaine présidentielle, le sujet de l'eau s'impose dans le débat politique, Marie Lecoq.
7: Des batailles, mais aussi des promesses. Raphaël Glucksmann mise sur des parlements de l'eau. Par là, le potentiel candidat place publique entend un partage juste de la ressource, ce que la droite refuse de faire, affirme-t-il. De son côté, le candidat Renaissance Gabriel Attal promet un plan massif et un ministère dédié à l'eau. Hors de question, dit-il, de laisser le sujet à la gauche et à l'extrême gauche, accusé d'en faire un objet de décroissance et d'idéologie. De quoi relancer le duel de l'été entre Gabriel Attal et Jean-Luc Mélenchon. Sur X, l'insoumis se réjouit de le voir s'intéresser au cycle de l'eau, mais l'invite plutôt à se pencher sur son projet d'éco-région. Depuis le début de cet été caniculaire, les écologistes sont aussi dans le collimateur de la droite et l'extrême droite, qui lui reprochent une vision punitive de l'écologie. Pour Marine Tondelier, les récents événements confirment tout ce que les écologistes disent depuis 50 ans, y compris sur l'eau devenue le nouveau détour politique quasiment obligatoire et l'objet de nouvelles passes d'armes entre les candidats.
1: Marie Lecoq, du service politique de RFI.
2: L'afflux massif de migrants à Ceuta avait déclenché une vive polémique en Europe au début du mois d'août. Au Maroc, les autorités prennent maintenant quelques précautions.
1: Le ministère de l'Intérieur marocain met en garde ceux qui voudraient à nouveau franchir la frontière vers l'enclave espagnole tout au nord du continent africain. Car de nouveaux appels à se rassembler et à entrer à Ceuta émergent sur Internet. La date du 15 août circule sur les réseaux sociaux. François Hume, Ferkataji.
8: Des messages circulent sur TikTok, Instagram et Facebook appelant à un nouveau franchissement collectif le 15 août prochain à Ceuta, mais également à Melilla. Les 30 et 31 juillet derniers, plus de 70 000 personnes, selon la Guardia Civile espagnole, avaient répondu à ces appels et avaient réussi à entrer illégalement à Ceuta, enclave espagnole située au nord du Maroc. Ces candidats à l'Europe avaient franchi la frontière par la voie terrestre ou à la nage. Au moins 141 personnes se sont noyées et ont perdu la vie, selon une ONG espagnole. Un événement qui a créé une onde de choc des deux côtés de la Méditerranée. Le gouvernement marocain a été vivement critiqué pour avoir gardé le silence pendant 4 jours à la suite de ce drame. Cette fois, le ministère de l'Intérieur prévient, toute personne cherchant à prendre part à ces rassemblements sera empêchée, voire arrêtée, et des procédures judiciaires pourront être engagées, a prévenu le porte-parole du ministère. Par ailleurs, l'Intérieur a annoncé une vague d'arrestations contre un groupe de personnes soupçonnées d'être les auteurs de messages diffusés sur les réseaux sociaux, incitant à se rendre à Ceuta, sans donner davantage de détails sur les profils concernés. François Imferkataji, Casablanca, RFI.
1: Les bureaux de vote sont ouverts depuis 1 heure en Zambie, jour à la fois de législatives et de présidentielles dans le pays d'Afrique australe. Pour la présidentielle, il y a 14 candidats, dont le président sortant, Aigande Itshilema.
2: Vous écoutez toujours RFI, il est minuit 6 à Bogota et l'heure est à la polémique indienne en Colombie, 3 jours après le séisme meurtrier.
1: Le bilan monte désormais à 265 morts, près de 3500 blessés et 496 personnes portées disparues selon le nouveau président du pays, Abelardo de la Espriella, investi il y a moins d'une semaine. Le dirigeant avait d'abord refusé l'envoi d'équipes de secours étrangères sur le sol colombien avant de se rétracter. Des critiques lui ont aussi reproché de rejeter l'aide de gouvernement de gauche. Son ministre des Affaires étrangères répond finalement travailler avec les différents pays sans considération idéologique ou politique. Ces multiples revirements ont en tout cas indigné sur le terrain. Najed Benrabah.
9: L'urgence économique que je propose permettra de créer un fonds dit du miracle pour réunir l'ensemble des dons nationaux et internationaux qui seront destinés à la reconstruction des hôpitaux.
10: Cette annonce a été faite par le président Abelardo de la Espriella lors d'une conférence de presse ce mardi, mais sans donner de détails sur les équipes de secouristes internationaux attendues. Pour Laura Bonilla, politologue et sous-directrice de la Fondation Pares, Paix et Réconciliation, c'est une erreur politique.
11: Ce gouvernement vit avec un complexe qui se produit avec de nombreux outsiders et des gens qui n'ont aucune expérience dans le secteur public. Ils pensent que les problèmes se résolvent avec la volonté exclusive. Ce sont des erreurs de débutants. C'est une erreur de novice qui combat tout ce que la Colombie a construit pendant des décennies face aux relations diplomatiques.
10: Pourtant, la Colombie ne peut pas se permettre de refuser de l'aide internationale.
11: Il y a des zones, par exemple Buenaventura. Nous, en tant que fondation, nous avons un bureau là-bas. Il n'y a pas assez de secouristes, la plupart sont de la Croix-Rouge, très peu, et non pas parce qu'ils ne veulent pas, mais parce que ce sont des zones abandonnées ou éloignées avec moins d'infrastructures pour recevoir de l'aide.
10: Le gouvernement a expliqué sa décision par un manque de personnel. Ayant pris ses fonctions il y a 6 jours, il n'avait pas encore pu nommer l'ensemble des directeurs d'agences, dont celle chargée de la gestion des catastrophes naturelles. Ces choses faites, les premières équipes de secouristes en provenance du Mexique et des États-Unis sont arrivées en Colombie. Najed Benrabah, Medellin, RFI.
1: Juste à côté de la Colombie, le Venezuela se rebelle aussi d'un tremblement de terre meurtrier, le double séisme de fin juin. Le pouvoir vénézuélien et l'opposition vont unir leurs efforts pour récupérer les fonds gelés de leur pays à la Banque d'Angleterre. Leur but, c'est de les utiliser pour reconstruire justement le Venezuela. Ils l'ont annoncé hier, mercredi, après une semaine de négociations. Deuxième point d'accord trouvé, le lancement d'un processus pour mettre en place une réforme de la justice. C'est une première étape cruciale en vue d'une éventuelle transition au Venezuela sous la surveillance des États-Unis, 7 mois après la capture de Nicolas Maduro, l'ancien président vénézuélien enlevé par l'armée américaine début janvier.
2: L'armée américaine, par ailleurs, mobilisée depuis 5 mois contre l'Iran.
1: Et dans ce contexte, cette interview rare, presque inédite, un très haut responsable des gardiens de la Révolution a pris la parole hier soir sur la chaîne américaine PBS. Objectif affiché, à moins de 3 mois désormais des élections de mi-mandat aux États-Unis, faire entendre directement à la population américaine leur récit de la guerre. Abla Jonaïdi.
12: Dans cette interview de 9 minutes, le conseiller de haut rang du commandant du corps des gardiens de la Révolution, Mohamed Reza Nakdi, dit vouloir contester le récit de la guerre par les médias occidentaux. Selon lui, Washington voulait renverser le pouvoir iranien et désintégrer le pays. Deux objectifs qui, affirme-t-il, ont échoué. Le temps joue pour nous, ajoute Nakdi. Plus la guerre dure, plus l'Iran apprend à combattre l'armée américaine. Interrogé sur l'idée de prolonger la guerre jusqu'au départ de Donald Trump, l'homme ne dément pas. Il évoque au contraire une stratégie d'attrition, rendre politiquement insupportable pour les États-Unis le coût d'une nouvelle guerre contre l'Iran. Le responsable en profite pour lancer une accusation qu'il espère percutante dans une société américaine hautement polarisée. Il accuse Trump et son entourage de profiter financièrement du conflit, appelant même le Congrès à comparer leur patrimoine avant et après la guerre. Une manière de dire aux Américains que le gouvernement ne fait pas cette guerre pour sa propre population. Pas un mot de la répression infligée aux Iraniens sous couvert de la guerre contre l'Amérique. Dans cette interview réalisée en Iran même, le corps des gardiens de la Révolution est classé terroriste par nombre de pays occidentaux, dont les États-Unis.
1: Abla Junaidi. Le Japon proteste vigoureusement après une visite de Vladimir Poutine sur les îles Kouril, tout à l'est de la Russie. C'est le premier déplacement sur place du président russe, alors que Tokyo revendique depuis des décennies l'archipel.
2: On termine avec du sport et le retour d'une légende au championnat d'Europe de natation.
1: La Suédoise Sara Sjöström, médaillée d'or en 50 mètres papillon hier, une performance d'autant plus remarquable pour la nageuse de bientôt 33 ans qu'elle s'est éloignée des bassins pendant 2 ans, le temps de devenir maman. Un retour en beauté, Christophe Guiremzian.
13: Le temps et la coupure maternité ne semblent avoir eu aucun effet sur elle. Sara Sjöström, de nouveau au sommet d'un podium, le 99e de sa carrière, reprise seulement en avril dernier, la reine du sprint est de retour, heureuse et agréablement surprise.
14: Je me sens reconnaissante pour avoir pu revenir à ce niveau si rapidement. C'est un processus de reconstruction. Mon entraîneur m'aide à retrouver lentement ma force à la salle de sport et dans la piscine. Je ne suis pas encore revenue là où j'en étais auparavant, mais j'y arrive lentement. Et j'ai bien réussi aujourd'hui, donc je suis heureuse.
13: La maman d'un petit Adrien depuis un an allie longévité et précocité. Championne d'Europe dès 14 ans en 2008, 14 titres mondiaux au compteur et un doublé 50-100 mètres nage libre inattendu au JO de Paris 2024. Un palmarès tout aussi énorme que sa force mentale pour l'ex-nageuse Charlotte Bonnet, consultante pour Radio France.
15: Quelqu'un de très déterminé, de très sûr d'elle sur la capacité de tout ce qu'elle a mis en œuvre toute l'année pour le jour J éclater un record du monde ou faire championne du monde, championne olympique. Il n'y a pas grand chose qui l'arrête. Elle n'était pas sûre de se mettre sur le 100 mètres au JO de Paris, elle le gagne. Quand tu as fréquenté des sportifs de haut niveau et que tu fréquentes Sarah, tu vois en fait qu'elle laisse rien au hasard.
13: Sjöström, courant marin en suédois, un nom prédestiné pour une championne prête désormais à se laisser porter vers les Jeux de Los Angeles et qui n'entendait pas en ce 12 août être éclipsée par la jeune génération.
1: Christophe Diremzian au championnat d'Europe de natation. Du côté du football, maintenant, la saison commence très bien pour le Paris Saint-Germain. Premier match officiel de la saison hier soir en Supercoupe d'Europe et premier titre. Les Parisiens ont en effet battu Aston Villa 2-1. Et puis on connaît l'affiche de la finale de la CAN féminine en football. Ce sera Cameroun-Malawi dimanche à Rabat. Le Cameroun a éliminé le Maroc, pays hôte de la compétition, hier soir au tir au but. Un peu plus tôt, c'est le Malawi qui s'est imposé face à l'Algérie 3-1. La surprise de la compétition. Rappelons que c'est la première CAN des joueuses malawites.
2: Et on y reviendra évidemment dans le journal des sports dans une demi-heure. Merci beaucoup Diane Berger. 5h13 en temps universel, les bureaux de vote sont ouverts en Zambie, élections législatives et présidentielles avec 14 candidats, dont le chef d'État sortant Hagende Hichilema, plutôt favori, hein, mais tout de même concurrencé, selon cette experte.
16: C'est certainement une élection beaucoup plus disputée que nous ne l'imaginions encore 6 mois avant le scrutin. Je pense que l'opposition va réaliser une très bonne performance, meilleure que celle de n'importe quelle force d'opposition dans l'histoire de la Zambie.
2: On fera le point sur l'état des forces en présence, les enjeux du scrutin aussi tout au long de ce RFI matin. Un point aussi sur la situation au Moyen-Orient, particulièrement dans le détroit d'Ormuz où la circulation est toujours très limitée. Les Iraniens demandent aux États-Unis de respecter toutes leurs conditions pour envisager une réouverture. Donald Trump, lui, poursuit son blocus et assure garder le contrôle du Détroit. Alors, qui est en position de force? Élément de réponse vers 6h20 temps universel, 8h20 heure de Paris, avec Pascal Hausser, ancien amiral, directeur général de la Fondation pour la maîtrise des enjeux stratégiques. Ce jeudi 13 août, c'est aussi la journée nationale de la femme en Tunisie, le pays qui célèbre les 70 ans de son code du statut personnel. C'est l'un des textes certainement les plus progressistes du monde arabe pour les droits des femmes. Que reste-t-il ?
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1: Il est 6h en temps universel. 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
2: Clotilde Dumais.
1: Le journal international. Bonjour Candice Mazotomazic.
3: Bonjour Clotilde, bonjour à toutes et à tous.
1: La Cisjordanie occupée à la une. Des maisons de famille palestiniennes encerclées par des colons israéliens.
3: Deux familles terrées chez elles face à des colons violents dans le nord du territoire. L'armée israélienne s'est contentée de condamner cette attaque avant de se retirer puis de revenir ce matin. Nous ferons le point avec notre correspondante dès le début de ce journal. L'actualité au Moyen-Orient, c'est aussi la visite du chef de la diplomatie turque en Égypte aujourd'hui. Un déplacement, une semaine après le pacte de défense scellé entre Ankara, Riyad et Islamabad, accord que la Turquie cherche à élargir au Caire. Au sommaire également la Colombie, où l'on peine à acheminer l'aide humanitaire pour les sinistrés du séisme. Le Soudan face à une nouvelle avancée des paramilitaires. Et puis combien coûtent les canicules en France? Quelques éléments de réponse à la fin de cette édition.
1: Les violences des colons israéliens se poursuivent donc en Cisjordanie occupée. Nouvelle illustration à Kousra où des familles palestiniennes sont retranchées chez elles.
3: Oui, faute de pouvoir sortir, empêchées par des colons israéliens qui encerclent leur maison assiégée depuis 4 jours maintenant. Ça se passe à Kousra, près de Naplouse, dans le nord du territoire. L'armée israélienne a fini par se rendre sur place. Elle a démantelé l'avant-poste illégal qui avait été installé, mais aucun colon n'a été délogé. Frédéric Misselin, vous êtes la correspondante de RFI à Jérusalem. Des affrontements ont éclaté hier et de nouvelles tentatives d'évacuation semblent en cours.
4: Oui, sur une colline isolée du village de Kousra, deux familles palestiniennes sont terrées chez elles, terrorisées. Jour et nuit, une dizaine de colons lancent des pierres, bloquent l'accès à leur maison. Impossible d'entrer ou de sortir depuis 4 jours, racontait hier soir Aïcha Abourida, une des habitantes.
5: Nous sommes assiégés par les colons, mais nous tenons bon. Avec l'aide de Dieu, nous ne quitterons pas notre maison, quoi qu'il arrive, malgré les coupures d'eau et d'électricité, et malgré leurs attaques répétées qui visent à nous déplacer.
4: L'attitude de l'armée israélienne pose question. Aujourd'hui, sous la pression médiatique, un haut gradé s'est déplacé hier à Kousra. Il a discuté avec les familles. La situation a été qualifiée d'inacceptable. La tente des colons installée devant les maisons palestiniennes a été démantelée, mais les colons, eux, n'ont pas été délogés.
3: Et Frédéric, l'armée s'était retirée hier avant de revenir ce matin?
4: Oui, hier, en laissant les deux familles palestiniennes seules face à la violence, ce matin, les soldats seraient de retour à Kousra, selon le Times of Israel. Ils semblent essayer une nouvelle fois d'évacuer les colons, de mettre fin au siège. Et pour Yuli Novak, le directeur de l'ONG israélienne de défense des droits humains, B'Tselem, eh bien, le problème est beaucoup plus large.
6: Ce qui se passe à Kousra n'est pas un incident isolé. Des milices de colons appuyées par l'armée israélienne étendent leurs attaques aux villages et villes palestiniennes, s'emparent des terres, attaquent les maisons et chassent les familles. Le nettoyage ethnique par Israël en Cisjordanie s'accélère et s'étend à la vue de tous.
4: Sur les vidéos prises ces 2 derniers jours par les familles assiégées, on voit clairement certains soldats sympathiser avec les colons. L'armée affirme qu'elle assigne un bataillon supplémentaire en Cisjordanie occupée pour rétablir l'ordre.
3: Les réactions ce matin de l'ambassadeur américain en Israël dans un post sur ses réseaux sociaux. Mike Huckabee a fermement condamné ce qui se passe en ce moment à Kousra. Il assure que Washington a été très impliqué dans les efforts pour mettre fin au siège en cours et pour éliminer, je cite, les terroristes israéliens qui font cela. C'était les précisions à Jérusalem de Frédéric Misselin. Faire taire les dissidents, intimider des communautés et punir des personnes exerçant leurs droits fondamentaux dans un communiqué commun publié hier soir. L'Union européenne et une trentaine de pays, dont le Royaume-Uni et le Canada, dénoncent les exécutions judiciaires de manifestants qui se multiplient ces derniers mois en Iran. La semaine dernière, déjà, l'ONU avait exprimé son inquiétude face à cette hausse de mise à mort. 56 personnes ont été tuées depuis les premières pendaisons liées aux manifestations du début de l'année.
1: Moins d'une semaine après avoir signé un pacte défensif avec l'Arabie Saoudite et le Pakistan à la Mecque, eh bien la Turquie courtise désormais l'Égypte.
3: Un accord défensif semblable à l'OTAN. Il stipule notamment que l'attaque de l'un des pays membres sera traitée comme une attaque contre tous les pays signataires. Alors ces derniers jours, Ankara n'a pas manqué d'exprimer sa volonté de voir le Caire rejoindre ce pacte. C'est dans ce contexte donc que le chef de la diplomatie turque à Khan Fidan effectue une visite en Égypte à partir d'aujourd'hui. Céline Pierre-Magnani, vous êtes la correspondante de RFI dans la capitale turque. Pourquoi la Turquie souhaite rallier l'Égypte à cet accord de défense ?
2: Alors, comme d'autres dirigeants de puissance moyenne, le président Recep Tayyip Erdogan fustige depuis des années l'ordre mondial hérité de 1945. Alors, cet accord signé avec l'Arabie Saoudite et le Pakistan est un acte très concret, une alliance sunnite qui lui permet de s'émanciper des États-Unis, son principal partenaire militaire au sein de l'OTAN. Pour le président turc, les questions régionales doivent, je cite, être résolues par les acteurs régionaux. L'alliance est donc destinée à s'élargir pour cumuler les forces de la région. L'Égypte, qui était l'un des pays pressentis pour rejoindre le pacte, aurait préféré rester en retrait. Le pays développe sa propre stratégie dans un contexte de recomposition des équilibres régionaux. Et le Caire souhaite en effet temporiser pour préserver ses relations avec Israël, mais aussi avec les Émirats Arabes Unis, avec lesquels elle a passé un traité de défense. Mais Ankara, locomotive du projet, n'a pas dit son dernier mot. Le ministre des Affaires étrangères turc ne manquera pas d'aborder le sujet lors de sa visite en Égypte, mais devra aussi convaincre l'Arabie Saoudite, très frileuse à cette perspective.
3: Céline Pierre Magnani en direct de Ankara.
1: Dans l'actualité également, Candice, au moins 265 morts, près de 3500 blessés, 500 disparus dans le séisme qui a frappé lundi la Colombie.
3: C'est le nouveau bilan transmis il y a quelques heures par le président Abelardo de la Esprit. Il y a le chef d'État fraîchement élu qui a décrété l'état d'urgence économique. Une mesure l'autorisant notamment à lever des impôts et modifier le budget sans passer par le Parlement. Sur place, les secouristes sont toujours à pied d'œuvre pour tenter de retrouver d'éventuels survivants, notamment dans le département du Chocó, un territoire pauvre, particulièrement affecté par le tremblement de terre, où il devient de plus en plus difficile d'acheminer de l'aide humanitaire. Justine Fontaine a pu joindre la représentante de l'UNICEF en Colombie. Elle a un bureau dans la région et vient d'envoyer du personnel en renfort.
7: Rien qu'à Quibdo, la capitale du Chocó, les dégâts sont considérables. L'UNICEF elle-même s'est retrouvée sans bureau et sans logement pour son personnel sur place, témoigne sa représentante en Colombie, Tania Chapuisa.
8: L'évaluation disait qu'on ne devrait pas retourner dans ce bâtiment pour le moment. Même le grand hôtel de Quibdo a été endommagé et a dû fermer.
7: L'agence de l'ONU pour l'éducation et l'enfance a envoyé des renforts dans la région, arrivés ce mercredi, pour distribuer bientôt des kits d'hygiène ou encore des systèmes de purification d'eau dans certains villages. Mais il faudra encore un peu de temps pour évaluer précisément les besoins et surtout pour acheminer l'aide.
8: Le Chocó est inaccessible, sauf dans beaucoup d'endroits par rivière. Mais les rivières aussi sont compliquées parce qu'il y a beaucoup de groupes armés présents dans le Chocó. Alors, il y a des complications logistiques vis-à-vis comment arriver dans les petits villages, pas simplement dans la capitale de Quito.
7: Dans la région, les cours ont été suspendus et au moins une trentaine de bâtiments scolaires ont été endommagés. L'UNICEF appelle à ce que les élèves puissent revenir le plus vite possible en classe pour éviter que les jeunes soient recrutés par les narcotrafiquants et d'autres groupes armés.
3: Les explications signées Justine Fontaine.
1: Au Soudan, les paramilitaires revendiquent le contrôle d'une nouvelle localité à la frontière avec l'Éthiopie.
3: Et c'est depuis le territoire éthiopien que les forces de soutien rapide ont lancé hier l'assaut vers la ville de Gessan, localité située dans l'état du Nil Bleu au sud-est du Soudan, dont ils assurent avoir pris le contrôle. Après avoir essuyé plusieurs revers ces derniers mois dans d'autres régions du pays, comme au Kordofan ou au Darfour, les FCR cherchent à reprendre l'initiative dans le conflit qui les oppose à l'armée. Les troupes gouvernementales dénoncent de leur côté l'implication d'Addis Abeba, et ce n'est pas la première fois, Oudraï Ibrahim.
9: Selon de preuves concordantes, les FSR et les forces de Abdelaziz Al-Halo, dirigées par Joseph Toka, s'entraînent dans un camp à Beni Shengoul en Éthiopie. Ce camp leur sert de base de repli pour réorganiser leurs forces. L'Éthiopie achemine également, comme la Libye et le Tchad, l'aide militaire émiratie aux paramilitaires soudanais à travers l'aéroport d'Assosa. Mais Addis Abeba nie toujours son implication. Les FSR affirment avoir pris totalement Gessan et leurs combattants ont pris des photos et des vidéos devant le centre médical situé au cœur de la ville. Ils montrent également des dépôts d'armes appartenant à l'armée et qui sont désormais en leur possession. L'armée indique cependant que les combats continuent et que la base militaire occupée par la division 13 infanterie est toujours en sa possession. L'armée pillonne, moyennant des drones turcs, les positions des FSR dans la ville. Selon l'OIM, les affrontements violents ont fait fuir 2500 personnes dans 500 familles.
3: Ouda Ibrahim. Et à noter qu'une nouvelle défection dans les rangs des FCR a eu lieu hier. C'est le gouverneur du Darfour, Ahmad Mohamed Ahmed. Il a annoncé sa désertion en direct sur une chaîne de télévision saoudienne.
1: Le seuil des 40 degrés en passe d'être franchi dans le sud de la France aujourd'hui, avec des températures records encore attendues.
3: Une cinquième vague de chaleur qui va toucher toute l'Europe. Alors au-delà des victimes qui vivent la canicule dans leur chair, l'économie, elle aussi, est affectée. Selon la ministre française de la transition écologique, les canicules à répétition qu'a connu le pays cette année pourraient coûter entre 10 à 15 milliards d'euros. Mais il faut rester prudent sur ce calcul, Pierre-Olivier, car chiffrer le coût d'un épisode météorologique est un exercice difficile.
10: Première difficulté pour calculer combien coûte une canicule, il faut prendre en compte ses effets directs et indirects sur l'économie. Pas toujours facile à quantifier, Pascal Delima, chef économiste chez BKMC.
11: Les coûts directs, c'est les dommages qui sont directement liés à la canicule, par exemple la baisse des rendements agricoles, une surconsommation électrique, ça c'est vraiment des coûts directs. Et puis ensuite, il y a des coûts indirects qui sont des effets en cascade dans le reste de l'économie. On prend l'exemple d'une récolte. Si une récolte diminue, les prix alimentaires vont augmenter. C'est un impact indirect.
10: Autre difficulté, calculer le manque à gagner par rapport à une année sans canicule. Là encore, les indicateurs comportent des marges d'erreur.
11: Les méthodes aujourd'hui qu'on utilise, c'est d'imaginer la production française si cette canicule n'avait pas eu lieu. Donc on compare les mêmes territoires pendant des périodes chaudes, on compare des productivités d'entreprises qui sont exposées de la même façon. Il y a des marges d'erreur, forcément. On peut produire un ordre de grandeur crédible, mais il n'existe pas un chiffre unique du coût des canicules et attention.
10: Preuve de la complexité à chiffrer le coût d'une canicule, l'INSEE a refusé de confirmer les chiffres avancés par Monique Barbu.
1: Pierre-Olivier, et puis on termine, Candice, avec une affaire turque sortie hier en salle sur les écrans français.
3: Une histoire de statut social et de compromission. Sophie Torlotin, le cinéaste, Hüseyin Aydin Görsoy, signe aussi un film, un thriller tendu sur une communauté peu représentée en France.
12: Elle refuse de bosser avec un avocat turc.
13: Né Mustafa, il a choisi le prénom Mathieu pour s'intégrer dans le milieu concurrentiel des avocats d'affaires. Alors quand le jeune Abdullah, victime d'une agression raciste dans son taxi, lui demande de l'aide, il lui conseille d'accepter l'argent que propose le coupable, neveu d'un parlementaire européen.
14: Ça a été un immense défi d'être en empathie avec lui.
13: Lionel Erdogan incarne l'avocat peu scrupuleux.
14: Ma réflexion s'est portée sur la sincérité de son acte de départ de proposer de l'argent. Sincèrement, il pense qu'il va aider Abdullah, qu'il va avoir l'argent, il va pouvoir vraiment aider sa famille, il va pouvoir se trouver un projet.
15: Si on a la garantie que l'affaire est enterrée, c'est bon pour nous.
13: Ce cheminement d'ascension et de chute d'un transfuge de classe permet aussi de découvrir la communauté turque peu représentée au cinéma.
14: Je crois que c'est l'un des premiers films sur la communauté. Je me rends compte que les gens sont heureux aussi de découvrir cette communauté qu'ils ne connaissent beaucoup par le sport, évidemment, mais par les restaurants kebab, tout ça. Voilà. Et là, on pousse un peu la porte et on se dévoile un tout petit peu.
13: Mathieu pense devoir gommer son identité turque pour s'intégrer quand Abdullah revendique qu'on le considère comme un Français à part entière. Sans manichéisme, une affaire turque permet...
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12: Salut salut, vous écoutez La Madeleine en Pixel, l'émission de Radio Syllab qui célèbre la musique de jeux vidéo d'hier et d'aujourd'hui. La Madeleine en pixel, c'est un épisode par mois à écouter sur le 88.4 FM autour de Rennes. 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
13: Salut Florence, salut tout le monde et bonne année.
12: Merci, bonne année.
13: Alors pour bien la débuter cette année, on vous a préparé un nouvel épisode qui commence comme on en a pris l'habitude, c'est-à-dire par notre actu du moment. Et puis ensuite, on va s'attarder sur une série monumentale du jeu vidéo. Je n'en dis pas plus.

0: Alors, mon actu, c'est moi qui commence. C'est un jeu attendu depuis plusieurs années par les fans et dont la date de sortie a été annoncée un peu par surprise en fait. Et je parle de Hollow Knight Silksong, qui est sorti le 4 septembre sur un peu toutes les plateformes. Et ça fait donc un peu plus de 7 ans après l'annonce de ce qui devait initialement être juste du contenu additionnel pour Hollow Knight. Et qui s'est métastasé un peu en une suite à part entière.
1: Ouais, alors ce premier épisode, on en avait déjà parlé, ou plutôt notre envoyé spécial Hollow Knight Thomas était venu déclarer son amour inconditionnel pour cette œuvre. Et
0: C'est vrai.
1: donc, comme beaucoup de joueurs et de joueuses, bah, il attendait la suite avec impatience depuis de longues, longues années.
0: Oui, il fallait pas trop attendre. Mais c'était un petit bijou du jeu indépendant, ce Hollow Knight, effectivement, développé surtout principalement par juste trois Australiens, la Team Cherry. Et c'est un jeu d'action slash exploration en deux dimensions, à classer hein, dans le genre des Metroidvania, dont on parle souvent, mais qui s'inspire aussi de la série des Dark Souls, tant pour le côté, la direction artistique assez sombre, l'esthétique gothique, le monde un peu oppressant. Mais aussi la narration laconique qui communique principalement le lore du jeu par des décors et les objets qu'on va y trouver. Mais il emprunte aussi aux Souls sa difficulté un peu élevée et son système de shards qu'on va perdre quand on va mourir, à moins d'aller retrouver son cadavre. Alors, la difficulté d'ailleurs, c'est peut-être un peu à contre-pied du design des personnages et des ennemis qui sont tous des insectes et ou assimilés dans Hollow Knight, et qui sont dessinés et animés à la main, et qui sont souvent un peu rondouillards et voire mignons quoi. Mais il faut pas s'y tromper parce que c'est un jeu vraiment exigeant de dextérité et surtout de persévérance, et qui n'a pas de réglage pour sa difficulté d'ailleurs. Donc c'est plutôt pour un public averti. Mais ce public qui sûrement se régalera de surmonter tous les défis posés par les développeurs et aussi de découvrir les secrets du monde de Alonest.
1: Hollow Knight, c'était un gros succès indé et autant vous dire que depuis 7 ans, les fans n'en pouvaient plus de patienter, les attentes étaient très hautes, malgré la discrétion du développeur Tim Cherry, qui pendant ce temps ne communiquait pas sur le jeu. En fait, ils ont fait le choix plutôt sain hein, de ne pas promettre de date de sortie au-delà de, je cite, bah ça sortira quand on l'aura fini. Si bien que le jour de la sortie du jeu, Internet s'arrête, littéralement. Il y a tellement de joueurs qui sortent la carte bleue et téléchargent le jeu au même moment que les principales plateformes crashent ensemble. Steam, le Nintendo eShop, le PlayStation Store vont être submergés par la demande et resteront inaccessibles pendant des heures.
0: Oui, c'est pas rien pour un jeu indépendant quand même fait par une poignée de personnes. Et j'avoue qu'après tant d'années d'attente et vu la réussite du premier opus, la barre était assez haute pour eux. Eh bien, faut croire que la foudre peut frapper deux fois au même endroit en Australie, parce que Silksong, bah moi j'ai trouvé ça très réussi. Alors, il faut dire que ça reprend une bonne partie de la recette d'Hollow Knight dans un monde différent, mais l'esthétique reste similaire. Le premier truc qui m'a marqué d'ailleurs, c'est que le jeu est vraiment magnifique, quoi. C'est un peu plus coloré que Hollow Knight, un peu plus chaleureux dans les couleurs. Ça reste oppressant, c'est rempli d'ennemis et ça reste difficile. Mais même si on galère, bah, on en prend plein les yeux. Alors, il y a évidemment des petits twists de gameplay, des nouveautés qui plairont ou non. Mais on peut pas dire que le jeu manque d'options, en tout cas pour les combats, parce qu'il y a plusieurs outils, beaucoup d'outils différents dans notre arsenal et qu'on découvrira tout au fil de l'aventure. Alors, ça rend pas le jeu plus facile, voire même un peu le contraire. Je trouve que le jeu était plus difficile peut-être que Hollow Knight, surtout au début, où les options sont assez limitées. Donc, bon, si la difficulté vous refroidit, je comprends, mais il nous reste quand même la musique. Et là, ici encore, on reprend les mêmes pots hein, pour faire la même confiture. Et c'est encore Christopher Larkin à la baguette qui, grâce au succès de Hollow Knight, peut cette fois se payer un orchestre. Et ça s'entend dès les premières minutes, dès l'intro du jeu, hein, qui donne des frissons avec ses cuivres, ses cœurs et ses cordes. Les cordes d'ailleurs qui ont une place importante dans le reste de la bande originale. Peut-être que c'est pour résonner avec la thématique du fil de soie qu'on peut voir dans le titre. Je sais pas, mais en tout cas, comme pour Hollow Knight, on a un mix de pistes qui sont soit plutôt ambiance pour l'exploration des zones et des tracks de boss fight qui sont bien plus énergiques, qu'on a parfois d'ailleurs un peu de mal à apprécier quand on les entend en jeu parce qu'on n'est pas très concentré. On est plutôt focus sur ne pas mourir. Mais voilà, là, ici, à la radio, on peut écouter ça relax. Alors pourquoi s'en priver ? Et on va s'écouter Widow sur la BO de Hollow Knight, Silksong.

0: À mon tour, et ce mois-ci, l'actu était tournée du côté de Megabonk, un jeu tout récent, mais pourtant, qu'on dirait échappé d'une cartouche de Nintendo 64 avec sa 3D toute anguleuse et délicieusement datée. Et ça, ça lui va très bien, vous savez qu'on a la fibre plutôt nostalgique par ici. Alors Megabonk, c'est un jeu qui honore ses aînés dès l'écran de sélection de personnages où on va choisir entre le mage qui balance des boules de feu, ou le chevalier avec son épée, ou le barbare bodybuildé, lanceur de hache, rien de très surprenant jusque-là.
1: Ok, classique.
0: Exactement. Et puis ensuite, on est catapulté dans des niveaux en 3D face à des vagues et des vagues d'ennemis, tirés du même catalogue fantasy qu'on connaît bien, des squelettes, des loups-garous, tout ça. Des ennemis un peu bébêtes d'ailleurs, qui vont inlassablement nous foncer dessus pour nous grignoter des points de vie sans beaucoup plus de stratégie.
1: Ok, bon, jusque-là ça a l'air assez bateau, mais le twist du jeu c'est qu'il se joue tout seul, c'est un peu ça ?
0: Ouais, en effet, l'idée c'est que les boules de feu, les coups d'épée, toutes les attaques vont en fait être dispensées automatiquement par notre personnage. Il est réglé un peu comme une horloge et il envoie par exemple, si vous avez le mage, un sort toutes les X secondes en direction de l'ennemi le plus proche. Et donc tout ce qu'il nous reste à faire avec la manette, c'est de gérer le déplacement de notre personnage en courant, en sautant, en glissant et en esquivant les ennemis. Ça peut sembler un peu curieux comme idée, mais en fait la formule marche à merveille, parce qu'au fil des parties, on développe un sens du rythme, on se familiarise avec la cadence, la portée de nos attaques, et puis le but du jeu, ça devient de se faufiler au milieu des foules d'ennemis pour optimiser les dégâts tout en ramassant les trésors qui traînent, tandis que c'est notre personnage qui fait la bagarre à notre place.
1: Ouais, donc si vous connaissez Vampire Survivors, vous voyez le tableau, je pense. Parce que Vampire Survivors, c'était un peu le précurseur en deux dimensions de Megabonk. C'est le jeu qui a démocratisé ce sous-genre qu'on va parfois nommer auto-shooter, tellement il nous mâche le travail, ou encore Bullet Heaven, qui se joue par opposition à un Bullet Hell, puisque là, les balles viennent plutôt du joueur, plutôt que des ennemis.
0: Bon, allez pas non plus imaginer qu'on s'endort devant Megabonk, car au contraire, c'est un jeu très intense, on n'a pas le temps de cligner des yeux, parce que la sauce secrète qui fait si bien marcher la formule, c'est sa progression éclair. Tout va très vite, d'ailleurs une partie ne dure que 10 minutes, ni plus ni moins, et en si peu de temps, le jeu arrive à recréer un sentiment de progression, un sentiment d'évolution du personnage. C'est-à-dire que plus la partie avance, et plus sont nombreuses les créatures qui sortent de terre pour rejoindre la mêlée, et donc sans qu'on s'en aperçoive, ça dérape, ça dégénère, et ce sont de véritables marées d'ennemis qui se forment, qui se grimpent littéralement les uns sur les autres pour fondre sur nous à 100 à l'heure. C'est excessif, et d'ailleurs quand la vague d'ennemis nous heurte, on vole carrément à l'autre bout du niveau. Megabonk, c'est pas un jeu très sérieux ni réaliste, vous l'aurez compris. Alors pour affronter ces tsunamis d'ennemis, heureusement, il y a des coffres qui sont disséminés un peu partout. Ce sont des coffres pochettes surprises en quelque sorte, dont on connaît jamais le contenu en avance. Et donc chaque ouverture, c'est la tombola, c'est mis en scène avec une animation de machine à sous qui tourne pendant que nous, on croise les doigts pour espérer tomber sur un super objet magique qui va retourner la partie. Ça, c'est des petits instants casino qui plairont bien aux amateurs de Balatro et autres jeux libérateurs de dopamine, bien sûr.
1: Je vois.
0: Bref, le format ultra court du jeu et son intensité fait qu'on y revient sans arrêt, d'autant plus que chaque fin de partie débloque de nouveaux personnages, de nouveaux items, de nouveaux niveaux. Alors, c'est toujours super tentant de glisser le curseur sur le bouton nouvelle partie pour juste une dernière avant d'aller se coucher.
1: Une petite dose.
0: Exactement. Attention, Megabonk, c'est pas mal addictif. Bon, pour accompagner le tout, la bande originale de Megabonk ne fait pas dans la dentelle. Elle est aussi frénétique et joyeuse que le gameplay du jeu. C'est fait par un certain Miguel Angel, un compositeur full chiptune qui, pour l'occasion, pousse le compteur de BPM au maximum et nous offre une sélection de pistes ultra énergétiques, riches en références d'ailleurs. Il y aura du clavecin, il y aura de l'orgue synthétisé, ce qui n'est pas sans nous rappeler la musique des Castlevania. Bon, cette fois-ci rythmée à la double pédale, parce que au point où on en est, autant pousser le curseur au maximum. Pour les amateurs et amatrices, on est sur une énergie assez proche des meilleurs battle tracks de Toby Fox sur Undertale, et ça c'est un gros compliment.
1: Et en effet.
0: On écoute You Can't Stop My Bonk, qui contient bien sûr le mot magique bonk, comme toutes les pistes de la BO en fait.

0: Alors, on enchaîne sur le Recto Verso, la rubrique dans laquelle on revisite une série de jeux vidéo à travers les âges et en musique. Et aujourd'hui, on s'attaque à un véritable monument, une saga synonyme de tout un genre, car même s'ils n'en sont pas les inventeurs, quand on parle de RPG japonais, on pense souvent Final Fantasy.
1: Final Fantasy, une série qui bat des records de longévité, puisqu'en 2025, on en est à l'épisode numéro 16. Et ça, c'est seulement pour la lignée principale, en fait, la colonne vertébrale de la série, autour de laquelle gravite tout un tas de jeux dérivés. On a eu des remakes, on a eu des remasters HD, on a eu des spin-offs qui déclinent Final Fantasy en jeu de rythme, ou bien en jeu de combat, ou même en jeu de course.
0: Ouais, on n'a pas eu le golf, je crois.
1: Je ne crois pas avoir vu de Final Fantasy golfing encore. Mais à vérifier, vraiment, on est sûr de rien. Et on a même des crossovers où Final Fantasy se mêle à d'autres univers, le principal représentant de cette catégorie étant le très populaire Kingdom Hearts, qui fait se rencontrer Final Fantasy et Disney dans des scènes un peu improbables, rassemblant Sephiroth, mais aussi Dingo et Donald.
0: On a toujours du mal à y croire.
1: Hein. Vraiment, c'est sorti, ça existe, et il y a pas mal d'épisodes. Bref, on a des choses à dire, et il va bien falloir un recto, un verso, une face A et une face B pour ne serait-ce qu'effleurer le sujet. On va évidemment pas pouvoir aller dans les détails, mais bon... Survolons au moins certains de nos épisodes favoris.
0: Oui, et d'ailleurs, désolé hein, par avance si on ne parle pas du vôtre, parce qu'on s'est toujours forcément limité. Mais avant toute chose, alors pour les non-initiés, rapidement, c'est quoi Final Fantasy hein? C'est pas simple à résumer en deux mots, parce que fondamentalement, la série se caractérise par une quête de renouvellement permanent.
1: Ouais, il y a bien un fil rouge hein, thématique dans les Final Fantasy, et quelques éléments qui traversent les épisodes. Final Fantasy, ok, c'est la magie... c'est un peu l'imagerie des cristaux, et ce sont les chocobos, les poussins géants là, qui servent de monture.
0: Ouais.
1: Mais au-delà de ces points de repère, chaque épisode fait table rase. Un Final Fantasy, c'est un univers unique, avec des personnages propres, et donc une histoire toute neuve. L'auto-réinvention, c'est un peu le mantra de la saga depuis sa naissance en 1987, quand le studio japonais Square a réalisé Final Fantasy 1 sur NES. À l'époque, le RPG c'était déjà un genre bien populaire au Japon, notamment grâce à la série Dragon Quest, qui régnait en reine du genre. Ça venait d'ailleurs du studio voisin Enix.
0: Oui, alors aujourd'hui on connaît peut-être ces deux entités sous l'étendard commun Square Enix, puisqu'elles ont fusionné dans les années 2000, mais quelques décennies plus tôt c'était bien deux studios différents et concurrents.
1: Ouais, concurrents mais bon... complémentaires d'une certaine façon, puisque leurs propositions, en tout cas les propositions des séries phares de chaque studio, sont assez distinctes. Narrativement déjà, le Dragon Quest de Enix, ça raconte des histoires un peu plus modestes, des histoires personnelles, l'histoire d'un unique héros, pas très bavard d'ailleurs, qui va, au long d'une aventure plutôt linéaire, plus ou moins sauver la princesse. A l'inverse, Final Fantasy, là les enjeux sont plus grandioses. En Final Fantasy, c'est souvent une fresque dantesque dans laquelle il est question de fin du monde, d'user de la magie blanche pour combattre la mortifère magie noire. Il est question d'empire, de révolution menée par des groupes de renégats envers qui tout s'oppose. C'est super intense. Des aventures plus épiques, donc, et aussi collectives. Et ça nous amène à la grande distinction entre la série des Dragon Quest et la série des Final Fantasy. Dans les FF, on va pas contrôler un seul personnage, mais une équipe complète. Et chaque personnage a un rôle à jouer, il a un archétype. On va voir le soigneur, on va voir le magicien, on va voir le bagarreur avec la grosse épée. Ça c'est aussi un élément esthétique traditionnel des Final Fantasy, là. Les épées qui font la taille des personnages. Et pour chacun de ces personnages, en fait, on va pouvoir les équiper comme on le souhaite, et on va pouvoir guider leur évolution. Ça c'était nouveau à l'époque, et ça fait émerger une véritable rejouabilité, alors que le genre du RPG était auparavant plutôt inflexible. Ça veut dire que chaque nouvelle partie, bah, c'est la possibilité de faire de nouveaux mélanges, de nouvelles expérimentations dans le petit laboratoire qu'est Final Fantasy, et cette formule, elle a été reprise par beaucoup, beaucoup de jeux de rôle depuis.
0: Oui, alors, et puisqu'on va parler de musique, il est peut-être temps d'introduire un pilier aussi de l'histoire des Final Fantasy, c'est le compositeur Nobuo Uematsu. Alors, lui, il est biberonné à la musique hein, depuis l'enfance, autodidacte et membre de plusieurs groupes amateurs, mais c'est du côté de la publicité hein, où il commence par de petits jingles. et c'est un peu par hasard qu'il se retrouve à sonoriser les jeux de Square, à commencer par Final Fantasy 1. Alors à l'époque, c'est difficile d'imaginer qu'il participait à la naissance d'une saga, puisque c'était un peu le dernier jeu de la boîte, une saga qui durerait d'ailleurs des décennies. Et pourtant, ces mélodies s'accordent si bien avec l'univers de Final Fantasy qu'il l'accompagnera quand même et définira son identité pendant près de 25 ans en tant que compositeur principal. Alors, avec la série, Uematsu traverse les âges, mais aussi les technologies, parce que évidemment, il est passé du chiptune 8 bits de la NES aux grandes orchestrations symphoniques avec l'arrivée du CD, et ses motifs musicaux sont reconnaissables entre les épisodes, même lorsque 20 ans les séparent. Alors aujourd'hui encore, même si d'autres musiciens ont pris le relais de la série, il ne traîne jamais bien loin de la franchise et fait régulièrement des apparitions en guest star pour une piste ou deux. Quand il a le temps, bien sûr, parce qu'il est très populaire au Japon, où il a sorti nombre d'albums, et aussi à l'international, où il remplit les salles de concert. Ce qui est un fait assez rare pour un musicien issu du jeu vidéo.
1: On écoute son iconique Battle Theme tiré de Final Fantasy 1, un thème qui sera revisité pour chaque épisode de la série pendant près de 40 ans.

0: Continuons notre tour de Final Fantasy. Les années passent et les épisodes 2, 3, 4, 5 sortent et raffinent la formule. Final Fantasy s'impose comme le RPG canonique, le RPG de référence dont les autres s'inspirent. Alors en vérité, le succès n'a pas été immédiat. Il faudra d'ailleurs quelques épisodes avant que Final Fantasy ne dépasse au Japon son grand concurrent Dragon Quest. Et puis, il faudra aussi patienter pas mal de temps pour qu'il en traverse les frontières et qu'il soit exporté vers chez nous.
1: Oui, d'ailleurs, aux États-Unis, ils ont un peu plus de chance. Certains épisodes y sortent, mais pas tous. Ils ont eu droit au premier, et puis ensuite, ils ont eu droit au 4. Et puis après, au 6. Mais pas les épisodes intermédiaires, étrangement, et comme pour pas trop confondre les joueurs, les épisodes sont renumérotés, donc ça crée pas mal de confusion avec le FF4 japonais qui est en fait le FF2 aux États-Unis, le FF6 japonais qui devient le FF3, bref. Depuis l'Europe, c'est aussi un peu confusionnant parce que nous, on a dû attendre jusqu'aux années 2000 pour enfin avoir le droit de s'y essayer.
0: Ouais, donc en 1994, quand sort l'adoré Final Fantasy VI, et ben nous, on en a été privés. Et c'est très dommage parce que ce sixième épisode de la série, il est considéré par beaucoup comme l'apogée des Final Fantasy version 2D, avant que la série ne fasse plus tard un saut dans la 3D. Alors à ce moment, on est sur la fin de cycle de la console Super Nintendo, et donc les développeurs la maîtrisent de bout en bout, et ça leur permet de créer des décors vraiment somptueux, des décors animés de beaucoup d'effets visuels, des décors très riches, c'est-à-dire que dans Final Fantasy VI, il neige, il pleut, il y a des jeux de lumière pour habiller les moments les plus dramatiques. Je me rappelle d'une scène avec une tempête de sable dans le désert et un château qui s'enfouit sous le sable. Enfin, c'est vraiment impressionnant pour l'époque. Et au final, le jeu en ressort particulièrement vivant et immersif. Donc FF6, ça a beau être un jeu à gros pixels, ce sont de très très jolis pixels. Et on n'a pas fait beaucoup mieux depuis 30 ans. C'est toujours un plaisir d'y revenir. L'univers aussi était très cool. Ça se passe dans des contrées à l'allure européenne, germanique même, où la technologie s'oppose à la magie, c'est presque steampunk. Et donc, des visuels intemporels, un univers inédit, plutôt original, ça a fait de FF6 un sommet de la série, un aperçu à ce moment-là de ce qu'un jeu vidéo était capable de raconter en images et en musique. Parce que côté musique, Uematsu s'en donne à cœur joie, parce que grâce aux capacités sonores de la Super Nintendo, il peut maintenant utiliser son orgue, il peut simuler des cuivres, et les personnages du jeu chantent même parfois. Bon, de façon synthétisée, mais ça rend vraiment pas trop mal. En fait, FF6, c'est un véritable opéra. Et ça s'entend dès l'intro du jeu, qui montre d'abord un ciel orageux, puis son orgue lâche quelques notes sinistres, tandis que le logo Final Fantasy apparaît en lettres de feu. On sent qu'on est sur un jeu spécial, on écoute ça tout de suite. C'est l'intro du jeu Omen.

0: Ah, alors on arrive en 1997 et le futur est en 3D. Alors il est temps pour Square de faire le grand saut, de quitter les consoles de Nintendo d'ailleurs, en direction de la toute nouvelle PlayStation, qui elle a le CD-ROM qui va pouvoir accueillir la grandiosité de cet épisode. Donc alors on part pour un speedrun hein, des trois épisodes de cette ère 3D parce qu'on n'a pas non plus des heures. Donc on va commencer par FF7, hein, le chouchou de beaucoup de joueurs et de joueuses, et forcément l'épisode qui a le plus marqué les Européens puisque on n'a pas eu le 6. Alors son monde dystopique, sa troupe d'éco-terroristes qui combattent le conglomérat de la Shinra, et c'est bien sûr ces inoubliables personnages au destin tragique. Message personnel d'ailleurs. Si jamais vous avez envie de faire FF7 parce que vous l'avez jamais fait, et vous vous dites, ah mais chic, il y a un remake, ça sera peut-être plus sympa. Ah détrompez-vous, FF7 remake slash rebirth et compagnie, et le prochain qui va sortir, c'est essentiellement de la fanfiction à gros budget. De la fanfiction officielle, alors bon. Mais c'est basé sur FF7, mais c'est pas vraiment FF7. Hein. C'est pas mauvais, mais c'est pas FF7. Voilà, si vous voulez jouer FF7, jouez FF7. Voilà, c'est la fin de mon message.
1: Merci Florence, c'est bien noté. Alors ce FF7 original, il est suivi de FF8, un jeu qui a fait beaucoup moins consensus. Peut-être la faute à une intrigue politique assez austère dans un monde grisâtre de réalisme. Et une esthétique plus adulte aussi, avec des personnages longilignes qui sourient pas trop. Ça clashait pas mal avec le style du précédent, dont les personnages avaient gardé des proportions d'animé comme les anciens jeux sur Super Nintendo. Alors en tout cas, ça n'a pas fait l'unanimité, même si personnellement, Final Fantasy VIII, c'est mon préféré, peut-être parce que c'est le premier que j'ai eu et c'est souvent un peu comme ça que ça marche.
0: C'est vrai.
1: En tout cas, par la suite, avec Final Fantasy IX, Square a écouté ses fans, il fait machine en arrière, les personnages retrouvent leurs grosses têtes, leurs gros yeux, et évoluent dans un univers techno-médiéval bien plus chaleureux. On y jouait le personnage de Zidane, renommé en Jidan avec un J dans la VF d'ailleurs, pour éviter toute confusion avec vous savez qui.

0: lesquels ils se déplacent étaient des images fixes, des décors dits pré-calculés, réalisés en images de synthèse très détaillées sur des gros ordinateurs, mis sur le CD du jeu et puis après ils étaient plaqués sur le fond de l'écran. C'est un peu la même idée que les anciens effets spéciaux au cinéma, quand on mettait des décors peints à la main en fond, et de la même façon, bah, ça fait parfaitement illusion. Les combats aussi, c'était un vrai régal pour les yeux, tout en 3D, des mouvements de caméra, des étincelles, des particules dans tous les sens. Mais là où ça coupait vraiment le souffle, c'était au moment de brandir les invocations. Alors les invocations, on n'en a pas parlé encore pour l'instant, mais c'est un élément un peu canonique de Final Fantasy. Une invocation, c'est une attaque très puissante. On en obtient plusieurs au fil de l'aventure, en guise de récompense. Et en fait, ces attaques, elles font intervenir des divinités qui lâchent des attaques dévastatrices. Ces divinités, elles font partie d'un panthéon qui traverse d'ailleurs toutes les versions de Final Fantasy. On n'utilise pas souvent les invocations de Final Fantasy, parce que ça coûte cher en ressources, donc on les gardait pour les combats les plus exigeants, ceux contre les boss. Mais attention, parce que quand on les sortait, c'était un feu d'artifice, parce que chaque invocation avait sa propre cinématique, et c'était très impressionnant. Vous vous souvenez peut-être de Léviathan qui inondait l'arène et noyait les ennemis sous un tsunami, ou bien d'Ifrit qui faisait chuter un météore en flammes depuis le ciel. C'était quelque chose. Alors le revers de la médaille, c'est que plus les invocations étaient puissantes, et plus leur cinématique était longue. Et d'ailleurs, vers la fin du jeu, quand on débloquait les plus puissantes, parfois ça durait jusqu'à 2 minutes. C'est-à-dire qu'on appuyait sur le bouton pour lancer l'attaque, puis on n'avait plus qu'à croiser les bras en admirant le film. C'était très chouette les premières fois, mais c'est vrai qu'au bout d'un moment, on aurait bien aimé que les développeurs aient ajouté un bouton pour pouvoir les passer, ce qui n'était pas le cas.
1: Ouais, tu sortais les chevaliers de la table ronde et tu pouvais aller te faire un sandwich.
0: Ouais, je fais de la table ronde, c'est ça, les 9 apparaissaient et puis ils faisaient une attaque chacun pendant 3 minutes là.
1: Ouais. Et tu devais la sortir 10 fois pour battre les boss les plus balèzes.
0: Ouais, c'est un jeu qui demandait un petit peu de patience. Côté musique, Nobuo Uematsu profite allègrement du format CD de la PlayStation, puisque ça lui permet d'y stocker beaucoup beaucoup de musique. Entre les épisodes 7, 8 et 9, il aura produit plus de 250 morceaux. Ouais, ces jeux étaient plutôt riches en contenu. D'ailleurs, chacun d'eux tenait sur 4 disques différents. Notre choix musical, ici, s'est porté sur Don't Be Afraid de Final Fantasy VIII, mais dans une version orchestrale, celle que Uematsu a retravaillée pour sa tournée de concert internationale Distant Worlds.

0: Alors, comme on manque cruellement de temps, on va devoir enjamber tout un pan de la saga Final Fantasy. Alors désolé à Final Fantasy X sur PlayStation 2, pourtant bien sympathique avec son univers tropical et aquatique. Désolé aussi à Final Fantasy XI, le premier d'une série, on l'a dit, en constante réinvention. Celui-ci, il est passé en mode online et il a mis le pied dans le genre du RPG massivement multijoueur. Et finalement, pardon aux Final Fantasy XII et XIII qui reviennent à la formule offline pour deux aventures solo plus traditionnelles. Par contre, on va clôturer notre panorama de la saga avec son 14e épisode. Et à cette occasion, il nous fallait bien faire appel à une experte. C'est donc Isa qui vient aujourd'hui nous parler d'un jeu qui lui est cher. Salut Isa!
1: Salut! Donc je vais aujourd'hui vous parler d'un jeu vidéo qui est effectivement cher à mon cœur, auquel je joue depuis 2020. Il est un peu à part dans la licence, puisqu'il s'agit comme Final Fantasy XI d'un MMO. C'est un jeu massivement multijoueur en ligne. Ça veut dire qu'il y a des centaines de milliers de joueurs qui arpentent l'univers du jeu, qui combattent, qui discutent, ou qui pêchent ensemble aussi. Donc ça c'est Final Fantasy XIV. Il a commencé par un désastre en 2010. Sans entrer dans tous les détails techniques, le jeu était globalement nul, jusqu'à ce que le nouveau producteur Naoki Yoshida décide de tout recommencer, littéralement. Donc les pugnaces joueurs restants ont vu la lune se rapprocher, de jour en jour, jusqu'à s'écraser sur la terre, déconnectant tous les joueurs, et faisant apparaître la cinématique d'introduction de la nouvelle version de FF14 appelée A Realm Reborn, où on entend ceci.

Cette musique, c'est Answers, que tous les joueurs et joueuses voient au lancement du jeu, qui nous montre la calamité qui a dévasté le monde. Elle montre le désespoir des hommes dans ses paroles. Je traduis un extrait. Mes jambes se fatiguent, dites-nous où nous devons errer. Comment pouvons-nous continuer si la rédemption est hors de portée? C'est chanté a cappella, c'est-à-dire sans instrument et à l'unisson, ce qui rappelle du chant grégorien, un style de chant religieux du Moyen-Âge, comme une prière. Le reste de la musique reste très intense, avec une soliste, un chœur et une instrumentation plutôt rock qui chante en quête de réponse. Answers, en anglais, le titre de la chanson. Bien des années plus tard, en 2021, le premier grand arc narratif de FF14 se termine avec l'extension Endwalker. On apprend plein de choses sur la nature du monde, des antagonistes, et on ressent facilement de l'empathie pour eux. Dans un combat de boss, on doit montrer notre résolution et notre choix face au destin, et même le choix de l'humanité entière, notre réponse. C'est le titre du morceau Your Answer qui se joue à ce moment-là.

Vous aurez sans doute reconnu la même mélodie Kansas, le thème précédent. Ces deux musiques sont deux facettes d'une même pièce, comme si l'une apportait des réponses aux questions de l'autre. L'orchestration de la deuxième est beaucoup plus résolue, avec des cuivres, mais aussi des percussions très guerrières, même dans les moments plus doux au violon.

La soliste de Your Answer est très peu présente dans la chanson. Et en termes de volume, le chœur est plus puissant face à elle. Ils sont presque noyés dans l'orchestre, comme sur un pied d'égalité. Ils scandent les paroles Answer Together, répondons ensemble.

C'est un symbole assez fort d'avoir repris le thème principal du jeu de base en le faisant évoluer pour accompagner les joueurs et les joueuses vers la fin d'une ère. Je pense qu'on était nombreux à avoir le son du jeu à fond à ce moment-là. Donc allez écouter les musiques de ce jeu-là. J'aime beaucoup celle des raids de l'Arcadion, où Masayoshi Soken, le compositeur, a notamment réalisé un rêve de travailler avec Tom Morello, le guitariste de Rage Against the Machine, et beaucoup d'autres pour offrir des sonorités très marquées, souvent rock, pour décrire chaque combattant au caractère bien trempé dans ces raids. Vous pouvez également jouer au jeu, qui est connu pour avoir une période d'essai gratuite, sans limite de temps, qui comprend le jeu de base ainsi que les deux premières extensions. Je vous laisse avec la fin de Dead Cells version Concert Distant Worlds, une sorte de memento mori qui se termine avec le chœur et la soliste qui me fait pleurer de temps en temps.

0: Merci Isa pour ce véritable recto verso, l'avant-après Endwalker. La première version, Unswerve, est composée par, encore lui, Nobuo Uematsu. Et la suivante, Your Answers, est composée par son successeur, Masayoshi Soken. Alors le jeu vidéo, Isa, tu le joues et tu le chantes car tu es membre des Jester Sprites, une chorale rennaise qui reprend des titres de jeux, c'est bien ça?
1: Oui, tout à fait, je suis la chef de chœur de cette chorale-là. Et d'ailleurs, on a un concert de prévu le samedi 31 janvier au Global Game Jam, c'est au Jardin Moderne, à 15h normalement. Donc n'hésitez pas à checker ça.
0: Jester Sprites, du jeu vidéo chanté le samedi 31 janvier au Jardin Moderne, allez-y. Merci encore, Isa.
1: Merci beaucoup de m'avoir invitée.

0: La Madeleine en pixels, c'est fini pour aujourd'hui. Peut-être qu'on repassera un jour sur la saga Final Fantasy pour traiter de tous ces épisodes qu'on a été obligé d'éluder. Bon, pas facile, hein, avec tous ces autres jeux dont on a aussi envie de parler. Merci de nous avoir écoutés et merci Florent.
1: Merci Merwan, merci à vous et à la prochaine.
0: Salut.
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3: Comment décoloniser et indigéniser la lutte pour l'environnement? C'est la question que s'est posée la rédaction de Semillas Latinas en observant l'actualité, marquée par des catastrophes naturelles toujours plus fréquentes et une transition vers des énergies vertes qui pose question.
2: L'écologie est aujourd'hui largement dominée par une vision occidentalisée, alors même que la culture occidentale tend à considérer la nature comme un bien de consommation dont on peut tirer profit. Les enjeux antiracistes et décoloniaux sont souvent oubliés dans la lutte environnementale.
3: D'autant plus que les communautés indigènes en Amérique dite latine se trouvent au cœur de la lutte pour l'environnement. Elles organisent des mobilisations importantes et des rencontres internationales qui portent ces combats. Le sommet des peuples qui s'est déroulé en parallèle de la COP30 en est un bon exemple.
2: En marge de la 30e édition de la Conférence des Nations Unies sur les changements climatiques, la COP30, un sommet des peuples, s'est ouvert le 12 novembre à Belém, au Brésil. Cette rencontre alternative vise à rassembler les peuples autochtones et les militants et militantes des organisations de la société civile qui ne se retrouvent pas dans les espaces de discussion officiels, souvent monopolisés par le pouvoir politique et les acteurs économiques responsables de la destruction de la biodiversité.
3: Ces rencontres, ces mobilisations sont d'autant plus nécessaires que dans la périphérie des pays d'Amérique dite latine, les formes de production et les plus destructrices y sont exportées, souvent avec l'appui des gouvernements et des multinationales. Pour rappel, l'extractivisme désigne l'exploitation intensive de ressources naturelles, minerais, bois, eau, principalement destinés à l'export, avec peu de bénéfices pour les populations locales.
2: La transition énergétique annoncée par les pays du Nord pour sortir des énergies fossiles renforce le modèle extractiviste, tout en créant de nouvelles formes de domination coloniale. L'urgence climatique et les grands projets d'énergie verte finissent donc par nuire aux peuples autochtones, historiquement marginalisés et victimes de racisme. Nombreuses sont les communautés locales à dénoncer l'existence d'un colonialisme vert énergétique et à plaider pour un autre type de transition qui tiennent compte des voix populaires. Le slogan « Energías renovables, sí, pero no así », des énergies renouvelables, oui, mais pas comme ça, s'est popularisé ces dernières années.
3: Pour les peuples autochtones d'Amérique latine, la nature n'est pas quelque chose d'extérieur à l'être humain. Elle fait partie de nous. Leur cosmovision et notamment la pratique de la Pachamama, la terre-mère, rappellent que la terre est considérée comme une mère, créatrice des êtres humains, à qui l'on doit soin et gratitude. Cette relation profonde à la terre a été mise en lumière par des artistes comme notamment le photographe Sebastião Salgado, dont le travail sur les territoires indigènes d'Amazonie révèle la force de ces liens.
2: Et il existe aussi un décalage majeur, souvent invisibilisé dans les débats environnementaux. L'écologie ne se vit pas de la même façon dans les zones urbaines et dans les espaces ruraux où se situent les territoires indigènes. Dans les grandes villes, l'écologie est souvent renvoyée à une question de gestes individuels. Mais dans les zones rurales, l'écologie n'est pas un choix. C'est une lutte quotidienne contre la contamination de l'eau, la déforestation, les méga-projets industriels. Les périphéries défendent les biens communs naturels pour survivre. Et ce sont précisément ces territoires ruraux, pourtant les plus essentiels à la préservation du vivant, qui subissent les impacts les plus violents du modèle extractiviste.
3: Dans ces territoires ruraux frappés par l'extractivisme, ce sont surtout les femmes indigènes qui se trouvent en première ligne face à la contamination de l'eau, à la disparition des semences et la dégradation des écosystèmes. Gardiennes des savoirs ancestraux, protectrices des plantes médicinales et médiatrices spirituelles, elles jouent un rôle clé dans la défense du territoire, l'organisation des mobilisations et la transmission des savoirs.
2: Décoloniser et indigéniser la lutte pour l'environnement, c'est accepter de déplacer le centre de gravité de nos réflexions. Ce n'est plus penser l'écologie depuis les institutions du Nord, mais à partir des territoires qui vivent la destruction et la résistance au quotidien. Les peuples d'Abya Yala ne demandent pas simplement à être intégrés dans les discussions internationales. Ils exigent que les décisions sur le vivant soient prises avec eux, selon leur propre vision du monde. Leur lutte rappelle que préserver la nature, ce n'est pas sauver une ressource, mais c'est défendre la vie. Et peut-être que la tâche la plus urgente est d'apprendre à faire silence, à écouter et à comprendre que d'autres manières d'habiter la Terre existent déjà et qu'elles nous montrent un chemin pour l'avenir. Nous ouvrirons cet épisode dédié aux luttes environnementales indigènes par une interview de Livia Khalil, doctorante en sciences politiques à l'Université Sorbonne Nouvelle et à l'Université de Sao Paulo, qui nous parlera de la COP30 qui s'est clôturée hier à Belém, au Brésil. Puis Paloma et Manon nous présenteront leur reportage sur l'événement Decolonize qui s'est déroulé à la Parole Errante à Montreuil les 11 et 12 octobre dernier.
3: Nous continuerons avec Sylvie qui nous parlera de l'ouvrage de l'activiste mapuche Maura Millán, Terricide, et de l'échange qu'elle a pu avoir avec sa fille Lianca Millán lors de son passage à Paris. Puis Astrée nous invitera à un voyage sonore dans l'histoire de la résistance des peuples autochtones d'Amérique latine, un moment pour écouter et ressentir ces luttes à travers les sons, les chants et les voix des territoires. Enfin, Manon reviendra sur le film Morichales de Chris Gude, un parcours de l'exploitation minière artisanale en Guyane.
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2: Et ce soir, Manon, Paloma et Astrée, vous allez nous parler d'un sujet au cœur de l'actualité internationale, la COP30.
5: Et oui, 10 ans après l'accord de Paris, la COP30 se déroule cette année à 2025 à Belém, en plein cœur de l'Amazonie. C'est un symbole assez puissant, non? En vrai, une conférence climat célébrée exactement dans le poumon de la planète.
6: Bah oui, c'est un symbole a priori puissant, mais pour mieux comprendre cet enjeu, je me demandais qu'est devenu l'accord de Paris signé en grande pompe il y a donc 10 ans.
7: Eh bien, les accords de Paris, c'était la promesse de limiter le réchauffement climatique à 1,5 degré. Et 10 ans plus tard, on est en route vers plus 2,7 degrés minimum. Les émissions mondiales de CO2 ont continué d'augmenter et les pays développés n'ont jamais versé les 100 milliards de dollars promis aux pays du Sud. Et cette année, devinez quoi, on est en présence d'un nouveau record. 1770 lobbyistes des énergies fossiles accrédités à la COP30, plus que les délégations des 10 pays les plus vulnérables au climat réunis.
6: On peut dire que c'est un échec magistral alors.
5: Ben disons que le contexte est chaud, avec le backlash écologique au niveau international et la politique de la chaise vide de Trump. Mais allons un peu plus loin en profondeur, notamment sur le choix de Belém pour cette célébration. Lula, le président brésilien, a ouvert la COP avec un grand discours sur la protection de l'Amazonie, la sortie des énergies fossiles et sur la justice climatique. Mais en parallèle, le Brésil signe des accords avec des multinationales de l'énergie fossile. Le pays est devenu le premier producteur de pétrole offshore d'Amérique latine. Lula a lui-même annoncé une nouvelle frontière de l'or noir en Amazonie. Et il y a pire, il a autorisé la construction de la BR-319, une route de 850 km en pleine forêt amazonienne entre Manaus et Porto Velho. Les scientifiques et les communautés autochtones dénoncent une catastrophe.
7: Mais attends, Lula, il parlait pas justement d'une voie verte pour l'agriculture brésilienne, avec une agriculture plus durable et plus respectueuse de l'environnement ?
5: Ouais. Disons que l'agro-business a mis main basse sur le Brésil et que c'est pas hyper vert ce qu'ils entraînent. Au cours des dernières décennies, l'agro-business a défriché le territoire à coups de tronçonneuses pour faire du Brésil le premier producteur mondial de viande. Et donc cette fameuse voie verte, je vais vous en dire quelques mots, c'est un partenariat public-privé de 100 milliards de dollars proposé par le gouvernement brésilien pour convertir 40 millions d'hectares de pâturages dégradés en monoculture de soja. Il affirme que ces cultures permettront de restaurer le carbone dans les sols et que les entreprises pourront y investir pour compenser leurs émissions fossiles.
6: Et justement, pour comprendre ces contradictions, on a eu la chance de rencontrer Livia Khalil de Jesus. Elle est doctorante en sciences politiques entre Sorbonne Nouvelle et l'Université de São Paulo. Et elle est spécialiste des questions agricoles au Brésil. Elle travaille plus précisément sur l'influence qu'a le multilatéralisme climatique des dernières années, via les COP par exemple. Elle est justement, à Belém en ce moment.
7: Et elle va nous parler des enjeux agricoles essentiels dans cette COP, parce que c'est un secteur à la fois très responsable du changement climatique, mais aussi un des plus impactés. Sécheresse, inondations, maladies des cultures, c'est le premier champ de bataille du dérèglement. Le travail d'Olivia, c'est d'aller comprendre ce qui se joue pour les acteurs du secteur de l'agrobusiness là-bas. Elle nous a expliqué qu'à cette COP, on parle beaucoup d'agriculture régénérative, c'est-à-dire une agriculture qui améliore la santé des sols et des écosystèmes, en opposition à une agriculture intensive ou productive. Mais c'est un terme un petit peu fourre-tout, un terme parapluie, comme elle dit, qui permet surtout à l'agro-industrie de se placer comme réponse au changement climatique en étant considéré comme un acteur de la sécurité alimentaire mondiale. Elle nous a également dit qu'il discutait beaucoup de l'article 6.4 des accords de Paris d'il y a 10 ans qui concerne les marchés de carbone. Pour faire simple, l'idée c'est que si un pays crée un projet qui peut réduire ses émissions, un autre pays peut lui acheter des crédits et l'inclure dans son propre bilan carbone. Et les entreprises de l'agrobusiness veulent donc y rentrer parce qu'elles considèrent que l'agriculture peut permettre des puits de carbone, comme l'exemple de la voie verte dont parlait Manon juste avant. Et un autre enjeu, on entend souvent que la COP, la conférence des parties, c'est un lieu de négociation entre États. Mais c'est aussi surtout tout un écosystème d'acteurs que nous rappelle Livia.
8: La COP est un événement mais immense, énorme, et on a deux zones officielles de la COP. Donc on a une zone bleue où se passent les négociations et où il faut avoir une accréditation de l'ONU pour rentrer. Donc on a les délégations officielles qui circulent dans ce milieu. Et on a la green zone qui est ouverte au public. Dans ces deux espaces, on a des stands de pays qui vont venir partager leurs expériences, proposer des conférences, des tables rondes, mais aussi énormément de stands, de pavillons, de compagnies.
7: On retrouve donc des délégations et des diplomates, mais aussi des ONG, des scientifiques, des autorités locales et surtout des entreprises qui ne viennent pas toutes avec les mêmes intérêts.
8: Observez par exemple la création d'une maison de la minération, donc une maison qui a été louée ici à Belém, mais aussi une maison Bayer. Bayer, qui est cette grosse entreprise multinationale agrochimique et aussi pharmaceutique. C'est immense, Bayer. Ils ont acheté Monsanto, donc c'est une entreprise immensissime. Comme j'observe ce secteur, j'aurais voulu aller voir la programmation de cette fameuse maison. Mais ça n'existe pas. La programmation, elle n'est pas publique. Et cela nous dit beaucoup des stratégies de ces acteurs pour se rendre visibles quand ils veulent, mais aussi savoir se rendre invisibles et discrets pour éviter, par exemple, la irruption d'une protestation, d'une manif devant cette maison Bayern, par exemple.
7: Et donc avec Monsanto, condamné à de multiples reprises pour intoxication aux pesticides, on repassera donc pour l'agriculture régénérative. Livia nous parle ici de faire des réunions discrètes pour éviter les irruptions. Elle nous parle ici d'irruptions de peuples autochtones qui ont tenté de forcer les portes des zones des négociations.
6: Et comment bien parler de cette COP30 sans mentionner les peuples autochtones? Ils sont partout sur les affiches, dans les discours d'ouverture, filmés par les caméras du monde entier. Coiffe de plumes, peinture corporelle, tambour traditionnel, le décor est planté. Et ce spectacle, c'est sans mauvais jeu de mots, l'arbre qui cache la forêt. Et la forêt, c'est celle des costards-cravates qui jouent des billets verts aux tables des négociations du climat.
7: Intense.
6: Ces mêmes peuples autochtones, pourtant mis en avant cette année, se font refouler à l'entrée de la Blue Zone, l'espace où se déroulent les véritables négociations. Vous avez sûrement vu passer ces vidéos sur les réseaux sociaux. Mardi 11 novembre, une centaine de militants autochtones tentent d'entrer sur le site de la COP30 et se font accueillir manu militari par les services de sécurité. En fait, la scène, elle est surréaliste. D'un côté, il y a le gouvernement brésilien qui invite les peuples autochtones à incarner cette COP en Amazonie. Et de l'autre, il les empêche physiquement d'accéder aux négociations.
7: Bouh,
6: pas cool.
8: Je vois des personnes qui accompagnent les COP depuis très longtemps, qui sont assez étonnées avec la participation des peuples indigènes. Alors, quand je dis participation, attention, je ne peux pas affirmer qu'ils sont en train de participer des négociations ou que leur point de vue est vraiment pris en compte ou bien que leur parole est entendue et qu'il y a de vrais espaces pour qu'ils puissent apporter leur cosmovision et partager leur manière de voir le monde.
6: C'est d'ailleurs ce que dénonce Ferris Barkat, jeune fondateur des banlieues climat. Il critique ce système où les plus concernés sont exclus des espaces décisionnels.
9: Ils disent que c'est la COP des indigènes, ils disent que c'est la COP des peuples autochtones, alors que ces peuples-là, ils n'ont même pas accès aux zones bleues de négociation.
6: À quoi sert une COP tenue en Amazonie si les peuples qui l'habitent et la protègent n'y ont pas accès ? Il y a 800 autochtones qui ont été accrédités à la Blue Zone. C'est un record, oui, mais dans les négociations sur l'agriculture, l'extractivisme, sur le financement du climat, c'est silence radio.
8: C'est une COP où on voit une présence très forte des indigènes. En ce qui concerne le secteur que moi je suis, qui est l'agriculture, on ne voit pas mouvement, population traditionnelle, comme on appelle ici au Brésil. Donc, bien entendu, on a les peuples autochtones, les peuples originaires, mais on a aussi les quilombolas, descendants de personnes esclavagées, et ribeirinhos, qui sont les communautés qui vivent au bord de l'eau en Amazonie. Différents types de peuples traditionnels qui sont dans les politiques publiques brésiliennes. Je les vois pas dans les espaces officiels de la COP. Les peuples autochtones, avec une présence assez importante, je ne vois pas, par exemple, le mouvement des sans terres. Je ne vois pas les petits agriculteurs brésiliens, en tout cas. Je les vois pas dans les espaces officiels de la COP.
6: Un peu d'espoir quand même.
5: Oh oui!
6: Face à cette exclusion, les communautés se sont organisées. Le sommet des peuples, la COP, la contre-COP des jeunes de la périphérie de Belém, des espaces où les voix ignorées se retrouvent, partagent leur expérience et rééquilibrent le rapport de force. Samedi 15 novembre, 50 000 personnes marchent pour le climat dans les rues de Belém, autochtones en tenue traditionnelle, militants climatiques et jeunes des favelas. Et la revendication centrale, c'est la démarcation des terres autochtones.
8: Le cas brésilien, que je connais mieux, la démarcation des terres indigènes fut énormément pour la conservation des forêts. Une des questions très importantes aussi qui se donne à cette COP, c'est justement cette question des démarcations des terres indigènes.
6: Aujourd'hui, les pays du Nord global proposent de rémunérer les peuples autochtones pour leur travail environnemental. Et le problème ?
5: Dis-nous.
6: Ces mécanismes de marché risquent de dépouiller les communautés de leur autonomie, de transformer les gardiens de la forêt en prestataires de services écologiques, de permettre aux multinationales de continuer à polluer ailleurs tout en compensant en Amazonie. Alors on le répète, les peuples autochtones ne veulent pas être des porte-drapeaux, ils ne veulent pas être folklorisés, photographiés, applaudis 5 minutes avant d'être envoyés dehors. Ce qu'ils veulent, c'est la démarcation effective de leur territoire, le droit au consentement libre, préalable et éclairé sur les projets extractivistes. Des budgets concrets pour l'éducation dans leur langue, la fin de la criminalisation de leur lutte et l'autonomie face aux mécanismes de marché carbone.
4: Merci à vous trois pour ce reportage et un grand merci à Livia pour ses éclairages. Beijing News. Et certains des peuples autochtones présents à la COP 30 et au sommet des peuples militent ailleurs au sein de diverses luttes environnementales sur leurs territoires respectifs. Et on a eu l'honneur de rencontrer plusieurs représentantes de ces luttes lors d'un événement très spécial. L'équipe de Semillas Latinas vous propose donc un petit retour en arrière au week-end du 11 et 12 octobre où nous étions à la Parole errante à Montreuil.
10: À l'entrée, on voit des stands de livres, plus loin des objets artisanaux et au fond, le stand presse de Semillas. Ce week-end était organisé par le CSPCL, le Comité de solidarité avec le peuple du Chiapas en lutte. Un week-end qui mettait donc à l'honneur la cause des apatistes, mais pas que. On a retrouvé une multitude de militants, palestiniens, kanakis, mapuches. Et ça nous a questionnés à la fois sur la convergence des luttes et sur les façons de les transmettre. Manon est partie à la rencontre de nos tables voisines pour en discuter.
11: Je suis devant le stand de l'association Urgence Palestine avec... Comment vous vous appelez ?
12: Je m'appelle Adèle, A-D-E-L.
11: Avec Adèle, enchantée Adèle. Du coup, je parlais un peu de la convergence des luttes qu'il y a à la Parole errante ce week-end. Et est-ce que vous pensez que les différents mouvements de lutte peuvent s'enseigner ou se transmettre des savoirs et des outils, oui, voilà.
12: Ben oui, je pense que c'est le même combat pour toutes les luttes, aussi bien colonialistes qu'impérialistes, anticapitalistes. Ça se rejoint, bien sûr, parce qu'en fait, ce sont les peuples qui sont concernés, qui sont les premiers malmenés, violentés. Donc, elles s'accordent tout à fait, ces luttes. Absolument.
11: Beaucoup, Adèle.
13: Cette question de convergence, on l'a retrouvée un peu plus tard dans l'après-midi, lors de la table ronde « Nous sommes la nature qui se défend », avec des activistes de différents pays et peuples qui lient défense du corps, de la terre et des cultures. Tous ces témoignages nous ont questionnés sur la transmission des luttes, dans le présent comme dans la mémoire. Comment les raconter sans parler à la place d'eux? Comment les transmettre sans faire peser un trop gros poids sur celles et ceux qui arrivent après? D'abord, avec Michael, on a échangé avec une petite fille, Alia, et sa grand-mère pendant le week-end.
14: Et donc elle parlait du fait, dès le début, qu'elle était aussi fatiguée de devoir transmettre toutes ses luttes à ses enfants, puis à ses petits-enfants.
15: Je pense que c'était pas la transmission qui l'a fatiguée. C'était plus
14: Que ce soit toujours le cas. Elle disait que ça ne s'arrêtait jamais. Non, mais dans le sens qu'elle soit encore obligée de lutter aujourd'hui et encore de transmettre, ça montrait que les problèmes restaient les mêmes et que les luttes restaient les mêmes. Et moi, ça m'a marqué, notamment le fait qu'elle parle de façon ouverte et avec ces termes-là, notamment du génocide en Palestine à sa petite fille, qui avait pour le coup l'air en même temps d'être sensibilisée à ça et qui dessinait des drapeaux palestiniens partout et en même temps qui était extrêmement joyeuse.
11: La Paloma et Mika parlaient notamment de la lutte du peuple palestinien, mais aussi de la lutte du peuple algérien et de ce qui s'est passé en Algérie sous l'emprise coloniale française. Et du coup, la parole errante, c'était vraiment un moment de convergence des luttes, et notamment palestiniennes, algériennes, mais aussi beaucoup zapatistes, puisque différents mouvements de lutte zapatiste étaient là. Et là, je suis d'ailleurs justement devant la tribune du collectif Zapatiste qui fait un petit point sur l'actualité du mouvement au Chiapas.
16: La présentation pour la première fois au public d'une pièce de théâtre zapatiste qui s'appelle La tempête et le jour d'après. C'est quelque chose que je pense que les autres vont développer aussi par rapport à ce qui s'est passé au mois d'août où le théâtre est en train de prendre une place centrale, être l'histoire du mouvement, sa pensée et sa vision pour le futur.
13: Vous l'avez entendu, au-delà de la transmission, nous avons parlé des façons de visibiliser au mieux les luttes. Ici par le théâtre, mais aussi par d'autres formes. Notre chère Sylvie de Sémillas a pu parler de l'isme et de la radio, au micro de laquelle on a écouté Virginie de la jungle des luttes.
17: La parole, c'est important par rapport au fait de pouvoir justement communiquer à plein de gens à la fois sans avoir besoin de se déplacer. On peut écouter et transmettre énormément et aussi du partage et d'éviter de cloisonner. En plus, je trouve que écrire, c'est hyper important, mais en fait, c'est très élitiste. Et je trouve qu'on a besoin d'humanité. Je pense que c'est dans cette spontanéité aussi peut-être qu'on a derrière un micro.
13: Et à la fin du week-end, on a eu la chance de rencontrer Josefa Sanchez Contreras. Elle est écrivaine, chercheuse et militante zoké, originaire de l'état d'Oaxaca, au Mexique. Josefa est connue pour avoir développé le concept de colonialisme énergétique qu'elle analyse dans son premier livre, Colonialismo Energético. Un ouvrage qui montre comment les soi-disant énergies propres sont souvent implantées sur des territoires autochtones ou colonisés au prix de violence, de dépossession et d'une nouvelle forme d'exploitation qui est habillée de vert. On lui a demandé de nous expliquer ce qu'elle entend par ce colonialisme énergétique et en quoi il menace les territoires d'Amérique latine, comme celui des Zapotèques de l'isthme de Tehuantepec.
11: La promotion de soi-disant énergies propres est une illusion, car elle reste une énergie produite à partir de ressources fossiles et minérales. Et je parle de colonialisme énergétique car c'est une dynamique basée sur les logiques anciennes de dépossession et de violence faites aux territoires communaux et au corps des populations
14: originaires.
11: Et aussi une histoire de précarisation, de déforestation, de privatisation de biens communaux.
18: Pues la demanda de más extractivismo, o sea, es realmente una trampa porque
11: la transition énergétique est un piège, car elle pousse à produire toujours plus d'éoliennes et de panneaux solaires, ce qui demande parallèlement toujours plus de minéraux, donc d'extractivisme dans les territoires des peuples autochtones.
13: Pour elle, la transition énergétique, telle qu'elle est pensée aujourd'hui, est un piège. Elle continue de demander plus de minerais et plus d'extraction, tout cela au nom du climat. Et ce sont encore les mêmes, les communautés autochtones, les territoires colonisés, alors qu'ils ont un accès inégal et insuffisant à l'énergie, qui voient leurs terres menacées, tandis que celles et ceux qui les exploitent en tirent profit. Une fois le constat posé sur ce colonialisme énergétique, on lui a demandé ce que serait pour elle une transition énergétique juste pour les peuples concernés.

0: pourquoi on désigne souvent les peuples autochtones comme des gardiens de la nature.
1: Pour nous, la transition énergétique se pense à travers des questions de préservation de l'eau, de préservation des fleuves, de défense de l'alimentation, de la possibilité de produire nos aliments de manière autonome, de la réarticulation des villes, d'une redistribution de l'énergie et de comment traiter la responsabilité des 1% les plus riches, responsables de la destruction de la planète et de l'augmentation de 17% des gaz à effet de serre.
2: Un écologisme anticolonial, c'est le premier fondement pour établir un dialogue global qui nous permette de mettre en place des alternatives.
1: La reconnaissance que le problème originel, c'est le colonialisme et le racisme
2: qui sont en train de détruire nos habitats.
1: C'est tentant de dire que les peuples autochtones habitent dans des réserves de biodiversité parce qu'ils savent vivre avec la nature et parce qu'ils seraient naturellement en harmonie avec elle. Mais ce n'est pas une question d'essence. Au contraire, c'est un processus historique et ancien de dialogue entre des sociétés avec des formes de vie extrêmement complexes, avec des divisions et des débats internes, mais qui sont toutes animées par une volonté de former une communauté et de faire territoire.
3: De seguir siendo pueblos y eso es una bifurcación.
2: Et ça, c'est une rupture, une bifurcation totale dans un monde dominé par le progrès, le capitalisme et la marchandisation de la nature. C'est donc bien une bifurcation que proposent les peuples autochtones, mais qui résulte d'une longue histoire de lutte et non pas d'une disposition par nature des peuples autochtones.
0: Josefa nous a aussi parlé d'une autre lutte qui lui est proche, celle de la communauté zapothèque d'Union Hidalgo dans l'isthme de Tehuantepec au Mexique. Là-bas, les habitants et habitantes se sont opposés à l'installation par EDF d'un quatrième parc éolien baptisé Gunasikaru, un projet qui était présenté comme vert parce qu'il est éolien, mais qui a été lancé sans consultation préalable, en violation des droits des peuples autochtones et sur des terres communales, protégées par le droit mexicain. Face à ça, les assemblées de comuneros, des instances collectives de décision inscrites dans l'histoire du territoire, se sont organisées. Ils ont réussi à porter l'affaire jusqu'au tribunal de Paris. Le projet est actuellement suspendu grâce à deux leviers. La reconnaissance des terres comme communales, qui a permis d'engager des consultations sur la base d'un décret de 1964, et le devoir de vigilance français. Depuis 2017, c'est une loi qui oblige les multinationales françaises à prévenir les atteintes aux droits humains et à l'environnement, y compris à l'étranger. Et l'Assemblée des Comuneros l'a mobilisée pour poursuivre EDF devant la justice française. Ce double front, local et international, nous montre que les luttes territoriales peuvent s'appuyer sur des outils juridiques pour ralentir ou pour bloquer des projets extractivistes. Mais ces dernières années, la région a connu une intensification des violences qui a notamment touché les femmes et les populations autochtones dans un contexte marqué par l'emprise des groupes criminels et des tensions sociales.
1: Ninguna aplicación, cambio de aplicación tecnológica va a resolver el problema si la raíz.
2: C'est qu'aucune application technologique ne va résoudre le problème de la diminution des ressources fossiles si la racine du problème elle-même ne se transforme pas. Or, la racine du problème de la société fossile et industrielle est liée à tous ces processus de colonisation, de racisme et de destruction de la planète.
0: Et un grand merci à vous deux pour ce reportage, à la parole errante pour l'accueil et au comité de solidarité avec les peuples du Chiapas en lutte pour l'organisation. Pour rappel à nos auditeuristes qui nous écoutent, le 12 octobre est une sombre date pour les peuples indigènes d'Abiayala car elle marque le début d'un génocide orchestré par la couronne espagnole. Et on poursuit cet épisode avec le titre Amazonia du groupe péruvien de musique électronique Dengue Dengue Dengue, encore méconnu. Il y a quelques années, les deux DJ au visage masqué et multicolore connaissent une ascension fulgurante.

0: Vous êtes toujours sur le 93.9 et vous écoutez Semillas Latinas, l'émission radio qui vous fait voyager en Amérique latine. Ce soir, Sylvie, tu nous emmènes au cœur du territoire mapuche, à Puelmapu, occupé par l'État argentin, pour nous parler de l'ouvrage Terricide, sagesse ancestrale pour un monde alternatif, de l'activiste mapuche Moira Millán. Mais avant de te lancer dans une chronique littéraire et politique, peux-tu nous dire ou nous expliquer le terme mapuche ?
1: Le terme mapuche signifie peuple de la terre en mapudungum, la langue mapuche, et désigne un groupe autochtone représentant plus de 3 millions de mapuches entre le Gnulumapu et le Puelmapu, le Chili et l'Argentine. Ces nations existaient avant la formation des États chiliens et argentins. Les mapuches sont des peuples traditionnels nomades, chasseurs-cueilleurs, qui ne se sont jamais organisés en États, y compris religieux. Terricide de Moira Millán explique comment l'Argentine occupe un territoire arraché à plus de 40 nations indigènes qui invisibilise les peuples autochtones et nourrit le mythe selon lequel les Argentins sont descendants de migrants européens. Alberto Fernández, ex-président de gauche de la République argentine, a même osé affirmer « Les Mexicains descendent des Indiens, les Brésiliens de la jungle et les Argentins des bateaux en provenance d'Europe ».
0: Mais derrière cette fascination pour ses racines européennes se cache un système raciste, prédateur et meurtrier pour les peuples originaires d'Argentine, dénoncé par l'autrice de cet ouvrage, Moira Millán, et sa fille Lenka Millán, jeune militante et artiste mapuche que tu as pu rencontrer lors de son passage à Paris le mois dernier. Peux-tu nous en dire un peu plus sur ces deux figures ?
1: Bien sûr, Moira Millán, militante indigène mapuche d'Amérique du Sud, a vu ses terres pillées, son peuple violenté et sa culture annihilée par les gouvernements criollos argentins et chiliens. Écrivaine, réalisatrice et féministe, elle lutte activement pour la récupération des terres appartenant aux peuples autochtones. Quant à sa fille, Lenka, je vous partage un extrait de l'interview que j'ai pu réaliser le mois dernier.
2: Bueno, mi nombre es Lenka, soy mapuche, soy cuna, dos pueblos indígenas de distintos territorios, de una parte de la Patagonia y otra parte de Centroamérica.
1: Je m'appelle Lenka, je suis mapuche et je suis cuna, deux peuples indigènes de territoires différents, l'un situé en Patagonie et l'autre en Amérique centrale, des territoires ainsi mal nommés. Autrefois, le territoire mapuche, qui correspond aujourd'hui à l'Argentine, s'appelait Hualmapu. C'est la Hualmapu. Et la région où je vis, c'est la Puelmapu. Eh bien, je crois que l'on appelle Abya-Yala, en Amérique centrale, le territoire Kuna, les Kuna Ayala. J'ai 26 ans, je vis dans un territoire récupéré, dans une communauté mapuche. C'est un territoire que ma mère a récupéré en 1999. J'avais 9 mois. Et c'est une communauté qui s'est formée autour de la spiritualité, du renforcement de l'identité et en grande partie grâce à la force des femmes. Et je suis aussi artiste. Et en ce moment, je suis en train de créer un réseau de communication afin de relier les mondes entre eux. Et comme le dit si bien ma mère, les mondes de tellurique, ces mondes intangibles. Moira Millán est également cofondatrice du mouvement des femmes et des diversités indigènes pour le bien vivre. Lors de mon échange avec Lenka, elle a pu me partager la relation avec sa mère, riche en enseignements, mais aussi en souffrance.

0: que en el 2012 aproximadamente ella toma la
1: décision. En parlant du sujet du patriarcat, ma mère constate que les voix des femmes étaient moins entendues dans la lutte. Elle décide alors de rencontrer d'autres femmes et d'unir leurs voix avec celles des territoires. C'est ainsi qu'en 2012, elle prend la décision de parcourir tout le territoire argentin, du sud jusqu'au nord, à la recherche d'histoires similaires afin de s'allier d'une manière ou d'une autre à toutes ces femmes et de former ce mouvement de femmes indigènes pour le bien-vivre. Quand elle est arrivée dans le nord, le contexte était très rude. Elles ont donc commencé à mener plusieurs actions. Au départ, il y avait beaucoup de fronts, beaucoup d'injustices. Mais celle qui a été très médiatisée et mise à l'ordre du jour politique, c'est Basta de Chineo. Le Chineo est une pratique coloniale qui était courante sur tout le territoire. Mais dans le sud, elle a été abandonnée, elle n'était plus autorisée. Et dans le nord, ce n'est pas qu'elle soit autorisée, mais tout est tellement vulnérable, tout est tellement exposé à la violence et manipulé d'une certaine manière qu'il continue à la pratiquer. Il s'agit de viols systématiques de filles âgées entre 8 et 12 ou 13 ans. Ce sont des viols collectifs commis par des personnes blanches au pouvoir avec des personnes métisses et parfois avec la complicité de certains hommes des communautés. Dans ce manifeste poignant, Moira Millán livre un récit intime et confie l'ignorance qu'elle a eue pendant un certain temps de ses racines et de son appartenance au peuple-nation Mapuche. Elle revient sur les difficultés d'être une femme, mère, activiste et Mapuche.
2: Au fil de ces pages, les concepts foisonnent et offrent une réflexion profonde sur notre système politique actuel.
1: Tout à fait. Dans cet ouvrage courageux et éclairant, Moira Millán introduit le concept de terricide qui va au-delà de l'écocide, puisqu'il inclut non seulement la destruction de la terre, mais également celle de tous les êtres vivants, ainsi que toute possibilité de transmission des cultures autochtones. Cette théorie fait également référence au féminicide et aux violences de genre de manière plus générale qui ont lieu lorsqu'on pille le territoire. Moira Millán propose également une différenciation entre les peuples telluriques et les peuples domestiqués, deux catégories en tension croissante. Tandis que les premiers aspirent à un retour à l'ordre cosmique, c'est-à-dire au respect et à l'amour de la Mapu, la Terre et de tous les êtres vivants, les seconds sont convaincus que tout est commercialisable et jetable. Pour l'autrice, le peuple tellurique est une expression qui recouvre non seulement les peuples indigènes, mais aussi celles qui établissent un lien de réparation, d'harmonie, de respect avec la Terre et avec tous les êtres qui l'habitent.
2: Et en tant que militante, quelles sont les luttes menées par Moira Millán et son peuple Mapuche ?
1: Les terres Mapuche d'Argentine regorgent de ressources convoitées par des entreprises internationales qui exploitent des zones entières sans jamais consulter le peuple autochtone. L'extractivisme des entreprises étrangères ont privé les Mapuche de leurs terres et accaparé leurs ressources en eau. La défense de la vie est l'enjeu des luttes territoriales et environnementales face au capitalisme sauvage et prédateur qui favorise les projets extractivistes et les politiques de la mort. Le modèle du bien-vivre est défendu par le peuple Mapuche, autrement dit, le vivre ensemble, en harmonie entre humains et non-humains, selon le principe d'interconnexion entre les êtres.
2: Et quelle est la position de l'État argentin face aux luttes territoriales menées par les peuples indigènes qui dénoncent un extractivisme galopant ?
1: La plupart des gouvernements ont signé de nombreux traités, noué des intérêts et relations économiques avec des entreprises qui occupent le territoire Mapuche. Les médias traditionnels s'attachent à présenter les Mapuche comme des terroristes et diabolisent leur lutte pour l'existence, alors qu'en réalité, ils et elles sont des survivants et survivantes d'un génocide orchestré par l'État argentin. La conquête du désert est une campagne exécutée par l'armée argentine entre 1878 et 1885 afin d'obtenir la domination totale sur les régions du sud de la Pampa et sur la Patagonie orientale, jusqu'alors sous domination de la nation Mapuche. En Argentine, il y a eu un génocide des peuples indigènes qui a été passé sous silence pendant plus d'un siècle. Bianca Millán explique la violence vécue par les peuples

0: peuples originaires d'Abyaïala.
1: C'est une histoire bastante triste, la de los pueblos, es muy dolorosa.
2: C'est une histoire assez triste, celle des peuples. Elle est très douloureuse parce que nous avons beaucoup perdu dans tout ce processus de colonisation. Non seulement notre territoire, mais aussi nos identités, notre spiritualité. Ce furent des moments où, par la violence, on a nié toute notre histoire. Alors oui, c'est très douloureux, mais en même temps, ce sont des peuples très forts, très attachés à la terre, à leur identité. Nous avons pu conserver nos autorités spirituelles, les accompagner. Ce sont des guérisseurs qui accompagnent nos processus, qui purifient nos âmes, nos esprits, nos corps. Et je pense que c'est ce qui nous donne la force de continuer à résister.
3: Pour finir, j'ai cru comprendre que Moira Millán est également connue pour son action féministe. Peux-tu nous en dire plus ?
2: Moira Millán revendique un féminisme communautaire, un courant du féminisme qui est basé sur la construction de la communauté et qui s'impose comme une réponse politique et collective en Abyaïala. Ce courant décolonial met en avant le lien entre le corps, le territoire et la terre. Moira Millán affirme qu'en tant que femme activiste et mapuche, elle ne s'identifie pas comme féministe. Elle considère qu'il s'agit d'une catégorie réductrice qui centre sa lutte sur le patriarcat sans prendre en compte d'autres formes d'oppression comme la colonisation, le racisme et le spécisme. Cependant, elle revendique l'existence d'un féminisme anticapitaliste, antiraciste, anticolonial et antispéciste auquel elle s'allie. Elle dénonce également le machisme présent dans les communautés des peuples indigènes. Les femmes se voient dans l'obligation non seulement de disputer les espaces aux femmes blanches, mais elles doivent également disputer leur droit à la parole auprès de leurs maris, de leurs frères et pères, voire de leurs propres enfants. Moira Millán décrit le système patriarcal comme un mal importé par l'invasion coloniale européenne.
3: Cette chronique et continuons à semer des réflexions sur des modèles de société alternatifs. 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
3: On reprend après une pause musicale. Tout de suite, on écoute le morceau Django de l'artiste brésilien Margaies et sua guitarra. Le titre rend hommage à l'orixa afro-brésilien du tonnerre de la justice, une force divine d'équilibre et de puissance.

0: Et nous écoutons désormais Astrée qui va nous parler de l'invisibilisation historique des peuples autochtones d'Amérique latine, mais aussi et surtout de leur action de résistance.
1: Nous sommes en 1992. Imaginez, cela fait 500 ans que ce sacré Christophe Colomb a débarqué en Amérique. 500 ans d'invasion, de génocide et d'invisibilisation des peuples originaires. Et ce jour-là, pour la première fois, une voix autochtone monte à la tribune du prix Nobel de la paix.
2: Je ressens une profonde émotion et une grande fierté d'avoir reçu le prix Nobel de la paix en 1992.
1: Son nom, c'est Rigoberta Menchú, femme maya quiché du Guatemala et première voix indigène à être massivement entendue par le monde entier.
2: Une profonde fierté personnelle pour mon pays et sa culture ancestrale, pour les valeurs de ma communauté et de mon peuple, pour l'amour de ma patrie, de la terre-mère. Pour tous ceux qui comprennent cette vie et encouragent la lutte pour atteindre ces objectifs. Je considère ce prix non comme une récompense personnelle, mais comme l'une des grandes réussites de la lutte pour la paix, pour les droits de l'homme et pour les droits des peuples autochtones.
3: Los derechos de los pueblos indígenas.
1: Mais avant Rigoberta, il y a eu d'autres voix, captées et archivées, même parfois volées par des Occidentaux dès le début du XXe siècle. C'était utilisé uniquement comme des objets d'études scientifiques par des ethnologues et aventuriers. Les archives de la parole, créées en France en 1911, conservent des chants populaires d'indiens Yakima, enregistrés en 1930, des voix figées dans le temps. Dès les années 1970-80, les peuples autochtones souhaitent dépasser la position de sujet passif qu'on leur a attribué pour devenir de véritables acteurs politiques. Nous sommes maintenant en septembre 1987 au Brésil encore. C'est la fin de la dictature militaire et une assemblée constituante se réunit pour rédiger une nouvelle constitution. Un homme monte à la tribune, il est vêtu d'un costume blanc, il s'appelle Alton Krenak et il appartient à la communauté Krenak.
4: Messieurs, vous ne pouvez rester indifférents à cette nouvelle agression, motivée par la soif de pouvoir économique, la cupidité et l'ignorance de ce que signifie être un peuple autochtone. Les peuples autochtones possèdent une pensée, un mode de vie et des conditions fondamentales à l'existence et à l'expression de leur tradition, de leur vie et de leur culture, qui ne mettent pas en danger, et n'ont jamais mis en danger, l'existence même des animaux vivant à proximité de leur territoire, et encore moins celle des êtres humains. Je suis convaincu qu'aucun d'entre vous ne pourrait jamais citer d'actes ou d'attitudes des peuples autochtones du Brésil, et ont mis en péril la vie ou les biens de qui que ce soit dans ce pays.
1: En plein discours, il commence à se peindre le visage à partir de teintures naturelles noires, le Jenapo. Et par ce geste, il dénonce les violations faites au peuple indigène dont il est tristement témoin. La région où il a grandi a en effet été impactée par des activités minières illégales. Et cette scène se produit en direct. Il dénonce et par là exige l'inscription pour la première fois dans l'histoire du Brésil d'un chapitre établissant des droits pour les peuples autochtones. Son visage peint en noir en signe de refus d'assimilation et une réaffirmation violente de son identité. Et ça marche, la constitution de 1988 inclut le chapitre indien, c'est une victoire historique. Aujourd'hui, en 2025, Alton Krenak est le premier auteur autochtone élu à l'Académie brésilienne des lettres. Et dans ses livres, il inverse la perspective. Ce ne sont plus les Blancs qui doivent sauver les Indiens, ce sont les peuples autochtones qui peuvent nous apprendre à retarder la fin du monde. Bon, retour en 1992. Cette année est chargée en symboles. Comme on l'a dit, c'est la célébration des 500 ans de la, entre grandes guillemets, découverte de l'Amérique. Pour les peuples originaires, en fait, c'est la commémoration de 500 ans d'extermination et d'invisibilisation. On estime que 90 à 95% de la population autochtone a disparu dans les 150 ans après le moment colonial. Mais en 1992, deux événements majeurs se produisent. C'est d'abord Rigoberta Menchú qui reçoit le prix Nobel de la paix avec son livre « Moi, Rigoberta Menchú » qui raconte les atrocités de la guerre civile guatémaltèque, les tortures, les viols, les massacres. Mais c'est aussi le sommet de la Terre à Rio en juin 1992. The world met in Rio to discuss the fate of planet Earth. Pour la première fois, la déclaration de Rio reconnaît officiellement que les populations et communautés autochtones ont un rôle vital à jouer dans la gestion de l'environnement et le développement du fait de leur connaissance du milieu et de leurs pratiques traditionnelles. Aujourd'hui, les voix autochtones ne demandent plus la permission de se faire entendre et elles utilisent les armes du 21e siècle. TikTok, Instagram, les réseaux sociaux. Les jeunes générations partagent leur culture, leurs traditions et leurs luttes politiques. C'est le cas d'Elena Gualinga, militante Quichua d'Équateur. Elle milite pour donner voix à sa communauté dans le conflit qui l'oppose aux sociétés pétrolières. En août 2023, elle devient le visage de la campagne Si al Yasuni, le référendum qui demandait aux Équatoriens et Équatoriennes de mettre fin à l'exploitation pétrolière dans le parc national Yasuni, trésor de biodiversité amazonienne. À la COP25 à Madrid en 2019, alors qu'elle avait 17 ans, Elena a déclaré: les gouvernements de notre pays continuent à donner en concession nos territoires sans notre consentement à l'industrie extractiviste qui est en train de créer le changement climatique. Cela devrait être criminel. Mais attention, il faut parler d'un phénomène troublant. C'est l'essentialisation et le fétichisme des peuples autochtones dans les espaces internationaux. Les voix autochtones sont aujourd'hui présentes dans les COP, les sommets de l'ONU, les conférences sur le climat. Est-ce une victoire? Oui. Mais pourquoi les gouvernements qui signent des accords de libre-échange destructeurs invitent-ils des leaders autochtones à inaugurer leurs conférences? Il y a un risque, c'est celui de transformer les peuples autochtones en caution morale pour les négociations internationales. Celui de les essentialiser comme des gardiens naturels de la forêt, comme s'ils n'étaient pas des acteurs politiques avec des revendications concrètes. L'anthropologue brésilien Eduardo Viveiros de Castro dénonce l'image du bon sauvage écologique qui présente les autochtones comme étant naturellement, biologiquement, en harmonie avec la nature. Si on suit sa pensée, il y a une tendance à autochtoniser les luttes écologiques pour mieux éviter de remettre en question le capitalisme extractiviste. En fait, on invite une ou un jeune homme autochtone photogénique à parler 5 minutes à la COP, on applaudit et pendant ce temps, les forages continuent. Car derrière les applaudissements aux sommets internationaux, il y a une réalité brutale. Au Brésil, sous Bolsonaro, les invasions de territoires autochtones ont augmenté de 180% entre 2018 et 2020. Au Guatemala, les leaders autochtones qui défendent leurs terres contre les projets miniers sont assassinés. En Colombie, les communautés sont prises en étau entre paramilitaires, guérillas et multinationales. Pour finir cette chronique, je souhaitais revenir aux paroles d'Elton Krenak qui nous le rappelle. Les peuples autochtones considèrent les rivières, les montagnes, les forêts comme des entités vivantes, pas comme des ressources à exploiter. Des êtres avec qui il faut interagir. C'est cette vision, c'est une cosmovision alternative au capitalisme extractiviste qui détruit la planète. Krenak parle de reforester nos imaginaires et de cesser de considérer l'humain comme séparé de la nature.
0: Merci Astrée pour cette chronique forte en émotions. Nous terminons cet épisode avec Manon qui va nous raconter les chroniques d'une lutte gagnée contre le mythe colonial d'Eldorado en Guyane.
5: Depuis des centaines d'années, les humains minent, abattent, trient, rejettent encore et encore. Au Congo pour les batteries de téléphone, en Russie pour en diamanter quelques couronnes, au Chili pour électrifier nos réseaux. Un point commun à toutes ces régions du monde ? Des mines qui transforment et marquent les paysages et les corps, qui polluent les sols et les cours d'eau. La Guyane, là où je vous emmène plus précisément ce soir, fait partie de ces sous-sols du capitalisme et du colonialisme. À l'image de tous les territoires d'Amérique du Sud, pillés par les anciennes puissances colonisatrices et par les multinationales, lancés dans cette course aux minerais, aux métaux et à qui pourra dire en premier « ça y est, je suis vert, je suis électrique ». Alors, comment rentrer dans cette course aux minerais ? Petite recette de cuisine coloniale avec en fond la Guyane, ancienne colonie française. 1. prendre une terre, déclarer qu'elle est vierge. Pour cela, vous allez vous aider du mythe de l'Eldorado, ou comment piller terre et peuple en détente. Ce bon vieux mythe de l'Eldorado correspond à des principes coloniaux fondateurs des puissances occidentales, la doctrine de la terra nullius, la terre qui n'appartient à personne, concept utilisé tout au long de la colonisation européenne. Or, vous avez sûrement vu passer ces derniers temps des alertes de géographes, scientifiques et évidemment de peuples originaires qui rappellent bien que non, l'Amazonie n'est pas une forêt vierge et ne l'a jamais été. Deux, évidemment, une fois qu'on a fait ça, on va nier l'existence des peuples qui habitent cette terra nullius, au sens physique mais aussi au sens culturel et traditionnel. En effet, en Guyane, ce sont 6 peuples amérindiens qui vivent depuis toujours, ou en tout cas aussi loin qu'on puisse remonter, et qui sont les primo-occupants. Ils sont des survivants puisqu'ils sont aujourd'hui à peu près 9000, alors qu'il y a 500 ans, ils étaient plusieurs dizaines de milliers. Ils ont subi des politiques d'assimilation forcées, avec entre autres la disparition de l'apprentissage de leur langue natale. 3. Une fois que vous avez fait ça, place aux concessions minières et autres multinationales en tout genre, et pour pouvoir installer ces dernières, le droit colonial de propriété privée sera votre meilleur ustensile. En Guyane, où des centaines de concessions minières ont été données par l'État depuis 1870, va s'engager une bataille entre le droit colonial français de propriété privée, qui favorise extractivisme, capitalisme, au détriment de la nature et des peuples originaires, et surtout au profit d'une poignée d'actionnaires, et de l'autre côté, le droit coutumier des peuples amérindiens, qui prône la notion de propriété collective. Au cours des années 1980, les communautés amérindiennes de Guyane s'organisent et revendiquent la restitution de leurs terres ancestrales. Et en 1987, pour satisfaire les Amérindiens sans céder la propriété réelle des terres non plus, faut pas déconner, l'État français crée des zones de droit d'usage collectif. Mais spoiler alerte, ces dispositifs présentent de grosses limites. Aucun statut particulier ni autonomie n'est reconnu aux peuples amérindiens. L'État français peut reprendre la zone à tout moment, restant bel et bien le propriétaire du sol. Donc de nouvelles luttes foncières s'engagent donc, notamment autour de la lutte contre le projet minier Montagne d'Or. Ce projet, initié en 2011 par l'État français et un groupement d'entreprises, prévoyait de creuser une immense fosse d'environ 350 mètres dans la forêt guyanaise pour extraire de l'or, sous couvert de progrès et de développement. La révolte s'organise à partir de 2016 et un véritable mouvement social se met en place. En 2017, suite à la plus grande manif de peuples autochtones en Guyane contre ce projet minier Montagne d'Or, des accords sont signés où l'État promet l'attribution de 400 000 hectares aux peuples autochtones, alors que les peuples demandaient une restitution car ils sont bien les primo-occupants. Ils demandaient une restitution à l'image des Kanaks qui ont obtenu en 78 un statut particulier faisant de leurs terres des terres inaliénables et insaisissables. Et les peuples amérindiens de Guyane revendiquent un statut assez similaire. Et donc dans cette lutte pour le droit à l'autodétermination et foncière, un discours fait date, c'est celui de Félix Tuka, président de l'Association des Amérindiens de Guyane française, le 9 décembre 1984. Un discours comme on n'en fait plus, je vous le garantis, genre de la frappe diplomatique, pas diplomatique, où il demande la reconnaissance du droit des premiers occupants.
6: Vous nous avez écrasés sous le rouleau compresseur de votre progrès. Vous avez envahi nos territoires et puis nos ressources en ignorant notre droit le plus fondamental qui est celui de continuer à vivre de nos terres si tel est notre bon vouloir. Nous n'avons tiré aucun bénéfice de votre système d'exploitation de ressources de nos terres.
5: Il y a là quelque chose d'assez important qui a été dit par Félix Tuka, le parallèle entre prédation de la terre et prédation des peuples à travers le droit et la propriété. Faisons ici appel à Marine Calmet, sociologue, pour nous éclairer à ce sujet. Elle a notamment écrit un livre, Décoloniser le droit, où elle rappelle que dans le droit coutumier autochtone, la propriété privée et individuelle sur la terre n'existe pas. La terre appartient en commun au groupe qui y habite et qui en fait un usage collectif. Et Marine Calmet, elle met notamment en avant un droit à la nature, où l'axiome de base n'est pas l'individu, mais le milieu. Face à la pression sur les ressources convoitées sur leur territoire, les luttes autochtones se sont aidées du mouvement des droits de la nature pour faire valoir le lien entre communautés vivantes et respect de leurs droits. Et des brèches s'ouvrent un peu partout, comme en 2018 lorsque la Cour suprême de Colombie reconnaît la forêt amazonienne du pays comme un sujet de droit. Les Amérindiens de Guyane s'inscrivent donc dans un mouvement transnational de résistance à ce que les apatistes appellent l'unimonde colonial extractiviste et dans une volonté de réinvention d'autres manières d'habiter collectivement les territoires. Bref, des choses sont en train de se passer, et surtout comme le rappelle la poétesse, écrivaine et militante Yuwei Henry du peuple Kalina de Guyane, « Nous l'Okadaton, nous sommes vivants ». Le mythe de l'Eldorado peut donc aller se faire foutre.
0: Merci Manon pour cette chronique.
1: Et nous
7: nous voici déjà à la fin de cet épisode consacré aux luttes environnementales dans une perspective indigène. On espère que cette émission vous a plu. Si vous souhaitez en apprendre davantage sur le sujet, je ne peux que vous recommander d'aller voir l'exposition Amazonia, création et futur autochtone au musée du Quai Branly, à découvrir jusqu'au 18 janvier 2026. Et bien sûr, profitez de cette saison automnale pour sortir votre meilleur plaid et vous plonger dans les ouvrages éclairants d'activistes écoféministes d'Abya Yala comme Terricide de Moreira Millán et Despojos Racistas de Josefa Sánchez Contreras.

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2: Leur bâtiment était en briques et en ciment. Ils se sont effondrés. Dans l'une des communautés, 10 maisons ont été détruites par le séisme. Dans une autre, 50 se sont écroulées.
3: Avec près de 300 réserves indigènes à travers le pays, ils ont créé collectivement une boutique d'artisanat à Bogota, Galeria Aborigen. Ces derniers jours, Maria, ses collègues et de nombreux bénévoles ont collecté des dons dans la capitale et ont pu envoyer un premier camion d'aide sur place avec de la nourriture ou encore des couches pour bébés. Mais hier, elle n'avait pas encore eu de nouvelles de toutes les communautés et elle considère que ces peuples indigènes sont abandonnés par les autorités.
2: L'État ne s'intéresse pas aux peuples indigènes, ni maintenant, ni les gouvernements antérieurs.
3: Elle craint que le séisme aggrave encore la situation de peuples qui sont déjà durement touchés par la pauvreté, par la violence des groupes armés ou encore par la pollution minière.
4: Merci beaucoup Justine Fontaine. La situation toujours tendue dans le village de Kousra, près de Naplouse, en Cisjordanie occupée. Des colons israéliens encerclent depuis plusieurs jours des maisons palestiniennes. Et cela a provoqué une réaction inattendue de la part de l'ambassadeur américain en Israël. Il dénonce des actes de terreur et des actions répugnantes de la part des colons. Déclaration inhabituelle de la part du diplomate qui a soutenu plusieurs fois l'installation de colonies en Cisjordanie occupée par le passé. De nouvelles déclarations, encore une fois, contradictoires à propos du détroit d'Ormuz cette fois. Hier, Donald Trump a revendiqué le contrôle de ce point de passage stratégique. On le sait, au cœur du bras de fer entre Washington et Téhéran depuis des mois. Eh bien, l'Iran répond ce jeudi et contredit le président américain en assurant que le détroit est bien sous contrôle de la République islamique. C'est une première visite très contestée de la part du président russe Vladimir Poutine. Il s'est rendu ce jeudi dans les îles Kouriles, cet archipel à l'est du continent asiatique. Une visite jugée inacceptable par le gouvernement japonais qui revendique cet archipel et qui dit avoir convoqué l'ambassadeur de Russie à Tokyo. Bonjour Sofia Kensekova.
5: Bonjour.
4: Pourquoi cette visite a-t-elle provoqué un tel tollé au Japon?
5: Eh bien parce que Tokyo avait explicitement demandé à Vladimir Poutine de ne pas se rendre dans ces îles que le Japon revendique. Les îles Kouriles, appelées territoire du Nord par les Japonais, ont été occupées par l'Union soviétique en 1945, après la capitulation de l'Empire nippon. Quelques 17 000 Japonais en avaient été expulsés. Une visite présidentielle passe donc très mal. La dernière remontait à 2010 avec Dmitri Medvedev. Mais cette fois-ci, le contexte est encore plus tendu. Depuis l'invasion russe de l'Ukraine en 2022, le Japon a durci le ton contre Moscou. Tokyo a même recommencé à qualifier les îles Kouriles de territoires illégalement occupés, une expression que le pays évitait depuis plus de 20 ans. Vladimir Poutine a beau assurer que sa visite ne menace pas le Japon, mais son déplacement intervient en plein rapprochement avec la Chine et la Corée du Nord, les grands rivaux régionaux de Tokyo. Et surtout, les îles Kouriles abritent des bases, des avions de chasse et des missiles russes qui permettent de contrôler les voies maritimes du Pacifique. Une visite qui est donc aussi vue comme une démonstration de force de la part de Moscou.
4: Sofia Katsenkova, merci à vous. Moscou qui continue de frapper l'Ukraine. Deux cheminots ont été tués dans une attaque de drones russes contre un train de passagers dans la région d'Odessa. Ils viennent s'ajouter à la longue liste de civils ukrainiens tués durant le mois de juillet. Ils sont au moins 437, un nombre au plus haut depuis le mois de mai 2022, au début du conflit, déclare l'ONU. Kiev, de son côté, a visé la Crimée. Occupé par Moscou, le bombardement a fait 5 victimes. Aux États-Unis, à présent, 3 exécutions sont prévues ce jeudi dans 3 États américains et c'est une première depuis 2010 dans le pays. Pour les organisations qui luttent contre la peine de mort, il s'agit d'un pur hasard de calendrier. Mais le nombre d'exécutions a augmenté sous le mandat de Donald Trump, grand partisan de la peine capitale, comme nous l'explique notre correspondante à New York, Lugna Anaki.
6: Depuis le début de l'année, 19 détenus ont été exécutés. Avec les 3 prévus aujourd'hui dans le Tennessee, l'Oklahoma et l'Alabama, ce chiffre passera à 22. L'année dernière, ils étaient 47, du jamais vu depuis 17 ans aux États-Unis. Des exécutions menées par une minorité d'États, à leur tête la Floride qui concentre à elle seule la majorité de ces mises à mort. Une politique poussée par le gouverneur républicain Ron DeSantis, comme l'explique Robin Maher du Centre d'information sur la peine de mort.
7: Other states, Contrairement à d'autres États où les tribunaux fixent les dates des exécutions et où il y a d'autres mécanismes de contrôle, en Floride, le gouverneur DeSantis décide seul des exécutions, de leur date et de qui peut bénéficier d'une grâce. C'est une concentration de pouvoir extraordinaire entre les mains d'un seul individu.
6: Si les exécutions sont en hausse depuis le retour de Donald Trump au pouvoir, Robin Maher précise que le nombre de condamnations à mort, lui, est en baisse, signe selon elle d'une réticence de la part des jurés à prononcer cette sentence et d'une réticence de la part des procureurs à réclamer la peine de mort. Loubna Naki, New York, RFI.
4: En France, à présent, la préfecture de police de Paris a évacué le siège du SAMU social un peu avant 7h du matin ce jeudi. L'établissement était occupé depuis fin juin par les salariés grévistes et depuis la mi-juillet par 400 personnes sans domicile, prises en charge par le SAMU social. La plupart d'entre elles se sont retrouvées sans toit après la trêve hivernale, faute d'hébergement d'urgence. Des conditions dénoncées par les agents du 115 qui alertent sur le manque de moyens dévolus à ces hébergements, mais aussi sur le durcissement des critères de prise en charge et leurs conditions de travail qui se détériorent. Sarah Rodriguez.
8: Les tentes sont démontées, le parvis et le sous-sol du SAMU social vidés. Isabelle est assise sur le trottoir, entourée de trois sacs qui contiennent toute sa vie.
9: Après un mois, ayant dormi sur le foie, sur le béton, ils nous ont donné 24 heures pour quitter les lieux. On se disait qu'on est à l'abri, on aura le droit à l'hébergement comme tout le monde. On se rend compte en fait qu'on est délaissé à nous-mêmes.
8: Comme beaucoup d'autres, elle a refusé de monter dans l'un des 7 cars stationnés devant le bâtiment. Leur destination, des SAS régionaux situés à Bourges, Rennes ou Marseille. C'est l'une des rares solutions d'hébergement proposées par la préfecture.
9: Moi, ça m'arrange pas. J'ai mes activités sur Paris, donc comment je vais faire pour rejoindre Paris ?
8: Pour beaucoup, monter dans ce car, ça veut dire quitter son travail, déscolariser ses enfants, tout recommencer ailleurs. Nicolas, médecin gréviste au SAMU social, s'inquiète aussi pour la santé de ses patients.
10: Là, on parle aussi de suivi à l'hôpital, de suivi avec tel ou tel spécialiste, de la confiance avec un médecin. Peut-être qu'il aurait été plus raisonnable de, par exemple, prendre des gymnases pour pouvoir recenser plus facilement les gens, en attendant de trouver quelque chose de plus stable et de faire un truc un peu plus structuré.
8: Les associations ont demandé à la ville de Paris de prendre le relais pour celles et ceux qui, comme Isabelle, n'ont plus d'abri.
4: Un reportage de Sarah Rodriguez. La France, tout comme l'Europe, toujours écrasée par la chaleur et qui suffoque sous des températures élevées. 135 millions de personnes sur l'ensemble du continent vont voir le mercure dépasser les 35 degrés Celsius ce jeudi. Alors on l'a dit, la France n'est pas épargnée. Elle subit sa troisième vague de chaleur depuis le début de l'été. 80 départements sont en vigilance orange, soit quasiment tout le pays. Selon Météo France, ce nouvel épisode de canicule dure déjà plus longtemps que la vague de chaleur de 2003 qui avait marqué des esprits. À la chaleur s'ajoute un autre problème, celui de la sécheresse. Il concerne quasiment toute la France, mais le problème de l'eau est aussi présent ailleurs en Europe. Le fleuve du Danube est si bas que la Roumanie arrête sa seule centrale nucléaire à cause du niveau du fleuve trop bas qui ne permet plus de refroidir les circuits. C'est la fin de cette édition. Merci à vous de l'avoir suivi. 13h10 à Paris, 11h10 en temps universel.
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12: En mes tiempos de juventud, la quinoa era, no había tanto plaga.
13: Quand j'étais jeune, le quinoa, eh bien, il n'y avait pas autant de parasites. Les précipitations étaient meilleures et la production était bonne. Aujourd'hui, certains producteurs utilisent beaucoup de pesticides. Ça n'existait pas à cette époque-là. Personne ne connaissait ça. Il n'y avait pas de tracteurs, tout se faisait à la main et donc la production était bien plus petite.
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14: C'est une petite graine qui a su germer à travers le monde. Pas encore populaire en Afrique, elle s'est implantée en Occident, en Chine également, moins en Inde. Le quinoa est originaire des Andes en Amérique du Sud. Premier producteur mondial, le Pérou. Deuxième, la Bolivie, qui a connu une véritable fièvre du quinoa entre 2012 et 2015, avec des prix au sommet. Mais la toute petite graine, ronde et plate, au goût de noisette, fait maintenant grise mine. Trop de producteurs, prix non stabilisés, changement climatique, les agriculteurs déchantent. Le quinoa, de l'âge d'or à la désillusion en Bolivie. Un grand reportage de Nils Sabin.
15: Voilà, c'est le marché du quinoa. Il commence juste ici, regarde. Des sacs. Là, ce sont les acheteurs. Et là-bas, les gens qui viennent vendre leurs produits. C'est tout, c'est aussi simple que ça.
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Bonsoir chers auditeurs, bienvenue dans ce 8e épisode de Sound Power, votre émission mensuelle musicale et de société sur Radio Campus Paris. Aujourd'hui, nous allons parler de Prince, car le 21 avril, cela fera 10 ans que l'artiste aura disparu. Au programme ce soir, en première partie d'émission, nous allons groover sur les différentes chansons de Prince. En deuxième partie pour l'interview, nous écouterons Ersin Lebovitch, journaliste à France Info. Il a écrit le livre Prince Experience dans la tête du génie et nous racontera la vie que Prince a souvent cachée, une vie intense de surcréativité mais aussi rythmée par les souffrances. Et nous aurons également avec nous Belkacem Meziane, musicien et conférencier spécialiste des musiques afro-américaines. Il nous parlera de la question raciale et de la place de la musique noire dans la carrière de Prince. Je me souviens très bien de ce jour, le 21 avril 2016. J'étais à un vernissage d'une amie de mes parents et tout d'un coup, en regardant mon téléphone, j'apprends la nouvelle. Prince est décédé. Je suis restée clouée sur un canapé, encore choquée, en train d'essayer de réaliser que mon artiste préféré, celui avec qui j'ai grandi, a disparu. Alors pour moi, à l'approche de ce 21 avril, il était naturel de dédier une émission à Prince. Mais en faisant mes recherches, je suis tombée sur le documentaire d'Ezra Edelman, dédié à Prince, qui a été censuré par ses héritiers. Une des raisons, l'image donnée par le film ne serait pas avantageuse, surtout sous le regard des jeunes générations de 2026. Alors c'est une image, qui n'est certes pas plaisante et que beaucoup de personnes refusent d'aborder, mais qui, je pense, est importante autant pour les fans que pour les novices de Prince. Le multi-instrumentiste était piégé tout le long de sa vie dans son propre mythe, et il est temps de l'accepter en tant qu'humain. On commence notre histoire en 1976. À seulement 18 ans, il signe un contrat $1 million pour 3 albums avec le label Warner Brothers et produit lui-même sa musique. Seul Stevie Wonder avait cette liberté à l'époque. On écoute le morceau Soft and Wet du premier album de Prince, For You, sorti le même jour qu'aujourd'hui, le 7 avril 1978. Ce morceau, c'est la quintessence de tous les fantasmes sexuels d'un adolescent. Soft and Wet de Prince.

0: On écoutait à l'instant Head de l'album Dirty Mind. Dès le début, Prince se transforme en une créature androgyne, où il performe véritablement les codes genrés féminins et masculins. Il le fait par ses tenues, il porte des talons, se maquille, pose et joue presque dénudé. Il le fait aussi avec sa voix de fossé qui le rend vulnérable, mais il n'hésite pas aussi à osciller avec son hyper-virilité. Il transgresse, détourne les codes, renverse les stéréotypes de genre enfermés dans le puritanisme des États-Unis des années 80. Le morceau Head raconte l'histoire d'une femme vierge sur le point de se marier, mais qui finit par s'enfuir, satisfaite par un nouveau mari qui, pour aller droit au but, lui fait un cunis matin, midi et soir. Les chansons de Prince mettent souvent en avant le désir féminin, alors que celui de l'artiste reste soumis au bon vouloir des femmes. Mais derrière les ballades et les morceaux qui font l'aude au plaisir charnel, se cachent parfois des abus émotionnels et physiques. La percussionniste Shelaï témoigna de l'infidélité de Prince et d'une compétitivité malsaine qui était présente entre les filles. Jill Jones, qui a été la protégée de l'artiste princier, déclara avoir été abusée. Maid Garcia a beaucoup souffert de l'attitude de Prince après la perte de son enfant. Il se sentait responsable et ne s'en est jamais remis.
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0: Tout le long de son répertoire, Prince s'est attaché à ne pas rester silencieux face aux époques qu'il a vécues. S'évader dans un univers romantique et idéaliste, c'est déjà une opposition forte au climat social et politique angoissant. Les chansons orgasmique cache parfois une critique de la société de consommation, des discriminations raciales et des inégalités des États-Unis. Dans la chanson America, il montre les désillusions du rêve américain. Il ironise, si une femme noire peine à s'en sortir, au moins elle ne vit pas sous le régime communiste. On écoute America de l'album A Wonder World in a Day.

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1: À partir des années 90, Prince se transforme. Il se convertit au Témoin de Jéhovah en 1996, qui le change en tant qu'homme et artiste. Il serait devenu très hostile à toute forme d'homosexualité et modifia sa façon d'écrire, lui qui prônait jusque-là la liberté et l'inclusivité. Et puis il est libéré de Warner après une longue bataille avec son label et revient aux racines noires de sa musique. Le morceau Family Name de l'album Rainbow Children raconte la perte du patronyme des esclaves qui, après l'abolition de l'esclavage, restèrent aliénés en se reconstruisant sous de faux noms qui ne disent rien de leur identité. La meilleure façon de s'en débarrasser est de créer un nouveau nom de famille, comme des militants l'ont fait. Malcolm Little s'est renommé Malcolm X. La chanson révèle aussi les mensonges en terminant sur le discours de Thomas Jefferson, président qui a aboli l'esclavage mais qui était propriétaire de plus de 200 esclaves. On écoute la version live de la tournée One Night Alone, Family Name.

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1: Vous êtes toujours sur Radio Campus Paris et pour notre interview, nous commençons par Ersin Lebovic, journaliste à France Info. Il a écrit Prince Experience dans la tête du génie aux éditions Hors Collection. On écoute l'interview que j'ai faite avec lui la semaine dernière. Bonjour Ersin. Alors pour notre interview, on va essayer de parler ensemble de Prince en tant qu'homme. On va essayer de lever les mystères que Prince a entretenus tout le long de sa carrière autour de son personnage. Et pour cela, on commence par les débuts de Prince, son enfance. Est-ce que vous pouvez nous raconter comment il est venu à faire de la musique et dans quel environnement familial Prince a grandi ?
2: Alors, Prince a grandi avec des parents musiciens, puisque son père était pianiste d'un trio de jazz. C'est un passionné de musique lui-même et il jouait dans des clubs très souvent. Je pense qu'il a dû emmener son fils d'ailleurs de temps en temps. Sa mère était chanteuse, mais c'était un couple qui ne fonctionnait pas très bien dans la mesure où... le père de Prince a en quelque sorte mis un terme à la carrière de sa mère, c'est-à-dire que elle devait s'occuper de son enfant et lui allait jouer dans les clubs le soir, donc en plus d'un métier qu'il avait puisque c'était un musicien semi-professionnel. Et donc d'une certaine manière, Prince a baigné dans la musique, mais il a aussi baigné dans une famille assez dysfonctionnelle. Il a été témoin de disputes de son père, qui part en claquant la porte. Parfois, ses parents le laissaient même tout seul, étant bébé. Hein, il le dit, il se souvient dans son lit à barreaux d'avoir vu ses parents sortir et revenir ensuite. Donc, la musique l'a marqué très fortement. C'est vraiment dans son ADN et aussi certaines formes de violence familiale et d'abandon. Je pense que l'abandon est un trait de caractère très, très fort chez Prince qui va se révéler par la suite dans sa vie et dans sa carrière.
1: Oui, parce que il témoigne aussi de violences domestiques entre son père et sa mère. Et pour lui, à cette époque, la musique, c'est un refuge.
2: Alors, ça devient un refuge ensuite, parce que quand il est enfant, dans ses toutes premières années, il est simplement témoin, comme tous les enfants, de ce qui se passe entre ses parents. Il sait que ses parents sont musiciens par ailleurs. Son père est pianiste. Le piano, chez lui, c'est un objet vraiment sacré. D'ailleurs, son père lui interdisait d'y toucher. Et quand son père a quitté le foyer familial, c'est là qu'il a pu commencer à jouer vraiment du piano et à y passer énormément de temps. Donc là, effectivement, c'est devenu un refuge, mais plus vis-à-vis de ses propres tourments intérieurs, je pense.
1: Je reprends un peu le traumatisme qu'a créé sa période d'enfance dans ses mémoires inachevées. Prince, il dit qu'il est la synthèse de ses parents, que leur conflit vivait en lui. Et vous avez parlé du sentiment d'abandon. Et dans votre livre, vous tirez un peu le fil de ce sentiment d'abandon et comment il explique comment Prince a agi et pensé tout au long de sa carrière. Est-ce que vous pouvez nous expliquer un peu ça?
2: Oui, je pense que alors les psys ont un terme pour ça, hein. Ils parlent de personnes qu'on dit abandonniques, c'est-à-dire des gens qui ont souffert de l'abandon et qui du coup le reproduisent en fait tout au long de leur vie. Et lui, a vécu de multiples abandons en réalité, parce que d'abord son père est parti, ensuite sa mère s'est remariée avec quelqu'un qui visiblement ne s'entendait pas très bien avec Prince et il en a beaucoup souffert. Et en même temps, elle a eu d'autres enfants, donc elle s'est beaucoup occupée de ses autres enfants et lui s'est peut-être senti un peu délaissé à ce moment-là. Donc il est reparti chez son père. Son père l'a accueilli pendant quelques temps jusqu'à ce qu'il surprenne un jour avec une jeune femme chez lui et son père visiblement était extrêmement strict. Et donc il l'a mis dehors à nouveau. Et là, Prince s'est retrouvé presque à la rue, hein, carrément. Il est resté un petit peu dehors. Sa sœur raconte... qu'il a appelé son père pour le supplier de le reprendre chez lui et que son père a refusé. C'est abandon sur abandon sur abandon. Et ensuite, effectivement, au fil de sa vie, moi, j'ai constaté que musicalement, dès que quelque chose fonctionne et dès qu'il a le sentiment d'avoir fait le tour de quelque chose, il s'en va. Et il s'en va avant que les gens ne le lâchent en réalité. Et c'est ça le trait de l'abandon. C'est-à-dire que la peur de l'abandon fait qu'on s'en va avant, quand on a le sentiment que quelque chose va lâcher. Par exemple, avec son groupe The Revolution, qui est peut-être un de ses groupes les plus importants, le groupe de Purple Rain notamment, Parade aussi, quand il sent que ses musiciens en ont un peu assez de lui et de son comportement tyrannique, hein, parce que musicalement, c'était quand même quelqu'un d'extrêmement exigeant, hein. Et probablement un tyran, c'est-à-dire qu'il poussait les gens vraiment à bout. Beaucoup de gens sont partis par épuisement, ont arrêté de travailler avec lui parce qu'ils n'en pouvaient plus, tout simplement. Dès ses premières années, d'ailleurs. Quand il sent que les membres de son groupe en ont assez, et ben, il les lâche d'un coup. Il dissout le groupe, comme ça, du jour au lendemain, quasiment sans le dire, et il passe à autre chose. Voilà, même chose avec ses compagnes.
1: Et pour revenir un peu sur la figure que vous avez parlé d'un artiste tyrannique qui était très exigeant avec... Ces musiciens, il y a aussi le souhait qu'ils voulaient tout contrôler, mais aussi peut-être revenir sur le fait que cette éthique de travail, cette exigence de travail, c'était aussi lui qui en souffrait. Est-ce que vous pouvez un peu nous raconter c'est quoi son rythme de travail qui s'imposait à lui-même et à quel point la musique était présente dans la vie de Prince?
2: Je dirais que Prince, c'est l'homme musique. C'est-à-dire que, il ne vit que pour la musique, par la musique, à travers la musique. Comme vous le disiez tout à l'heure, c'est pour lui une évasion complète et probablement un moyen d'échapper à la vie quotidienne. D'ailleurs, c'est quelqu'un qui était sans doute assez inadapté à la vie de tous les jours. Témoigne d'ailleurs son rapport à la drogue aussi, c'est important, je pense que ça fait partie de l'équation. C'est-à-dire que le jour où il rencontre des drogues, des produits, il sait pas du tout le gérer. Une fois qu'il est là-dedans, et ça va avec ce qu'on disait précédemment sur le syndrome d'abandon, c'est-à-dire que la peur de l'abandon crée le besoin de contrôle, de contrôler chaque aspect de sa vie, et de contrôler les gens aussi. C'est donc une jalousie, oui, une jalousie, oui, vis-à-vis de ses compagnes, jalousie assez maladive, mais même vis-à-vis de ses musiciens. C'est-à-dire, ses musiciens n'ont aucune

0: en permanence.
1: Puis
0: Beaucoup
1: je crois qu'il
0: d'autres.
1: était, il se plaignait aussi de ne pas être bien rémunéré.
0: Oui, absolument. Il les tenait aussi par les cordons de la bourse. Il les tenait par l'argent. Effectivement, les musiciens disaient, mais comment ça se fait qu'on n'est pas payé, etc. Mais lui disait, mais c'est pas grave. Mais on voit bien que c'est des moyens de tenir les gens, de les garder, de les avoir à disposition et de contrôler tout ça.
1: J'aimerais juste revenir sur la consommation de drogue qui n'a pas été un sujet longtemps chez Prince parce que il se présentait comme quelqu'un de très clean, il critiquait les drogues. Mais dans votre livre, vous montrez bah, que il a été addict et à partir de quand a commencé son addiction?
0: Effectivement, c'est quelqu'un qui était véritablement anti-drogue et pendant grande partie de sa carrière. Mais apparemment, pendant la tournée Purple Rain, il y a une séquence dans une baignoire translucide. Et il semblerait que pendant une répétition, en fait, la baignoire soit tombée de l'estrade où elle se trouvait et qu'il se soit blessé à ce moment-là. Et qu'il ait commencé à prendre à ce moment-là des médicaments, donc des antidouleurs, pour pouvoir continuer à faire ses shows, à faire le grand écart. En talonnette, sans avoir mal. Et apparemment, ça aurait commencé à ce moment-là, la prise de médicaments. Et ensuite, je pense que le moment où ça dérape, c'est que il prend des antidouleurs, et puis, comme j'allais dire, des dizaines de milliers d'Américains chaque année maintenant, il arrive au contact d'un produit mortel, extrêmement néfaste, toxique, comme le fentanyl, ou, voilà, ce genre de d'opiacé. Qui l'entraîne jusqu'à la mort, finalement.
1: Avant de se quitter, vous avez choisi un morceau de Prince pour la pause musicale, qui est Black Sweat, un live au Fox Theater d'Atlanta. Pourquoi vous avez choisi ce morceau?
0: D'abord parce que c'est sa toute dernière tournée, et c'est une tournée qui est la plus dénudée possible, hein. C'est un artiste tellement total que à ce moment-là, tout ce qui lui reste à faire, c'est d'arriver devant son public avec le moins possible. L'artifice, il n'y a plus de show, il n'y a plus rien, il y a juste lui, un piano. C'est un rapport extrêmement direct avec son public. C'est sa virtuosité aussi à l'instrument, hein, au piano. Le piano, c'est l'instrument qui le renvoie à son père. On en revient au début de l'histoire. Donc on peut se demander si s'entend qu'il n'est pas bien, etc. Enfin, pourquoi? Bon, on ne sait pas, mais il ressent le besoin de revenir à cet instrument-là. Et en plus, c'est un morceau qui est extrêmement funky, donc il arrive à le faire vraiment groover tout seul au piano. Et c'est un moment très émouvant, parce qu'en plus, c'est vraiment un des tout derniers concerts qu'il a donné, si ce n'est le dernier d'ailleurs, avant de succomber. Et je trouve que c'est une conclusion magnifique à toute cette carrière, même si évidemment on aurait préféré que ça dure encore, parce qu'il avait encore probablement beaucoup de choses à donner.
1: Merci beaucoup, Hercine.
0: Merci à vous.

0: Pour notre pause musicale, c'était Black Sweat, la version live, une semaine avant le décès de Prince. Et nous sommes de retour en studio avec Belkacem Mezian. Bonsoir Belkacem.
1: Bonsoir.
0: Vous êtes musicien et conférencier spécialiste des musiques afro-américaines et on va parler ensemble de la question raciale et de la place de la musique noire dans la carrière de Prince. Alors au début de la carrière, Prince joue sur une ambiguïté sexuelle, je l'ai dit, et de genre, mais aussi sur une ambiguïté raciale. Est-ce que vous pouvez nous expliquer pourquoi Prince fait ce choix artistique et stratégique et comment fonctionnait l'industrie musicale à l'époque pour les artistes noirs et blancs?
1: Alors, je pense que déjà, il faut préciser, comme il vient de Minneapolis, que c'est il y a le contexte aussi de chaque ville. C'est-à-dire que venir de Memphis, de Détroit ou de Los Angeles ou de Minneapolis, c'est pas du tout la même chose. On vit pas les mêmes choses. Et par rapport à lui, sa culture musicale, bien sûr, c'est James Brown et plein d'autres gens, George Clinton, Sly Stone, par exemple. Mais c'est aussi tout le rock, parce que c'est une ville peuplée énormément par une communauté blanche importante. Et donc, il y a déjà ça. C'est-à-dire que c'est pas seulement la volonté, c'est déjà aussi les goûts musicaux qui le font grandir et qui lui font apprécier aussi bien le groupe Chicago que James Brown. Donc, il y a déjà cet aspect-là. Il faut voir aussi qu'il arrive dans une période où il y a le disco qui explose. Et je pense que Prince, parce que est-ce que je suis pas dans sa tête? Enfin, j'étais pas dans sa tête, mais je pense que Prince a préféré pendant pas mal d'années jouer sur ces ambiguïtés-là pour créer justement un personnage, parce que je pense qu'il avait énormément d'univers à livrer au monde. Et donc je pense qu'il a joué là-dessus aussi par rapport au business, c'est-à-dire que jusqu'au milieu des années 70, la musique noire américaine est vraiment très consommée par la communauté noire américaine. Mais à partir du disco, la communauté blanche va commencer vraiment à acheter. Enfin, de toute façon, c'est 10 ans après la fin de la ségrégation. Et donc, il y a aussi des choses au niveau politique et au niveau économique qui vont faire que, petit à petit, un artiste noir peut vendre et vice versa, quoi. On peut être blanc et vendre dans la communauté noire. Donc je pense que lui a bien compris à ce moment-là, comme Michael Jackson, comme pas mal d'autres artistes, Lionel Richie, etc. C'est toutes les stars noires des années 80 ont fait de la musique à destination des deux communautés.
0: Et puis, cette stratégie d'une ambiguïté raciale, ça se traduit par exemple sur le fait que son deuxième album, il est avec une coupe défrisée, il a une allure féminine, et puis aussi, il va chercher du coup le public blanc, parce que sa volonté, c'était vraiment de casser les catégories, et la catégorie, notamment, c'était le rock, l'homme hétérosexuel, blanc.
1: Ouais. Alors bon, on n'a pas 3 heures pour développer ça, mais c'est pas aussi facile que ça. Mais le disco, vraiment, la période disco, en termes de musique, mais aussi de mentalité, a fait beaucoup, a transformé énormément l'industrie musicale. Mmh. Et au début des années 80, quand le disco est théoriquement, avec des gros guillemets, mort en 79, le rock est revenu à la charge. Et c'est vrai aussi qu'à ce moment-là, faire du funk pur et dur, c'était, à mon avis, stratégiquement, c'était pas viable, quoi. C'est-à-dire que on voulait le vendre comme le nouveau Stevie Wonder. On lui a proposé le Maurice White, le leader d'Earth, Wind & Fire, comme producteur. Donc les majors avaient envie de le diriger vers ça, mais lui, il a refusé un producteur. Il a jamais annoncé à ce moment-là être le nouveau Stevie Wonder. C'est un truc marketing qui était au-dessus de lui. Et je pense que de toute façon, avec la new wave, tout ce qu'on appelle la new wave, la no wave, enfin toutes les musiques un peu synthétiques, un peu punk qui arrivaient à ce moment-là, s'il a voulu sortir son épingle du jeu, c'est en mélangeant tout ça. Parce que des groupes comme Cameo, par exemple, qui est très funk, n'aura jamais le succès d'un groupe comme Prince. Voilà.
0: Et la question raciale et de l'aliénation des Afro-Américains va prendre une très grande importance lors d'un passage de la vie de Prince qui a été traumatique. C'est sa bataille pour gagner son indépendance vis-à-vis de son label Warner. Est-ce que, Belkacem, vous pouvez nous expliquer un peu, nous raconter cette période et comment Prince perçoit son combat contre son label comme une lutte contre le racisme ?
1: Alors, clairement, il y a une affaire financière, bien sûr, il y a une affaire aussi d'image, il y a une affaire de... je pense que ça faisait déjà une bonne, presque une quinzaine d'années qu'il était chez Warner Bros. Lui, il a toujours cherché à être indépendant. Il a créé un label qui s'appelle Paisley Park. Donc, je pense que cette volonté d'indépendance, déjà, je disais, il a refusé un producteur pour son premier album. Donc, elle est toujours là. Elle est toujours présente, cette volonté d'indépendance. Le fait de créer des répertoires aussi qui sont non officiels, des morceaux qui restent. Donc, je pense que tout ça, ça participe. Mais au milieu des années 90, je pense que c'est vraiment un mastodonte de l'industrie et qu'il a senti qu'il pouvait lutter réellement, même si d'autres étaient un petit peu doutaient de l'efficacité de son combat. Je pense que lui a toujours, de toute façon, gérer sa carrière lui-même. Et donc là, c'est vraiment le moment en 93, 94, 95, ça se passe sur plusieurs années, où il va terminer avec Warner en livrant des morceaux, en livrant des albums avec des morceaux qui étaient déjà préparés. Il a terminé son contrat, entre guillemets, et ensuite il est resté indépendant pendant pas mal d'années, quasiment jusqu'à la fin de sa vie, en choisissant des distributeurs, etc., mais en essayant de récupérer les bandes master. Alors, toutes ces histoires juridiques, il faut être vraiment dedans pour les connaître précisément, j'ai pas cette prétention, mais... je pense que la volonté d'indépendance et la volonté de marquer qu'il était un artiste noir avait déjà commencé quelques années avant, mais qu'au moment où il s'affirme réellement avec ce symbole là qu'on voyait dans les années 90, il y a aussi dans le hip-hop et le R&B des gros pontes qui vont émerger, des gros labels qui vont gérer le hip-hop et le R&B. C'est-à-dire que ce qu'il a voulu faire dans les années 90, 10 ans avant, c'était impossible. Donc il y a sa volonté à lui, mais il y a aussi le marché. On peut parler de Puff Daddy, voilà, désolé de mentionner cette personne-là, mais elle est vraiment très importante. Un label qui s'appelle Uptown, qui a été vraiment très important dans le New Jack Swing, dans le hip-hop. Il y a Def Jam, enfin, il y a des gros producteurs qui vont faire aussi peut-être penser à Prince, enfin, laisser croire qu'il pouvait lui aussi batailler pour ses droits un peu plus vieux.
0: Il y a une image forte, vous l'avez dit, Prince, il va abandonner son nom, il va plus s'appeler Prince, il va s'appeler sous le symbole, c'est indescriptible, mais c'est un symbole qui mélange le symbole féminin et masculin, et puis aussi le nom sur sa joue, Slave,
1: oui, aussi, bien sûr, parce que pour lui, il était esclave dans le sens où il avait livré énormément de musique pendant 15 ans et qu'il n'avait pas récolté les fruits, mais 15 ans avant, juste, c'est un morceau inédit, il à la fin d'un morceau, We Can Work It Out, il remercie Warner Bros. Donc 15 ans avant, il n'a pas la même mentalité, il est tout content de signer chez Warner Bros. Warner Bros. Quand même, en 78, il a 20 ans, donc je pense que c'est un cheminement, et il a rencontré entre temps des gens comme Mavis Staples, comme George Clinton, il a travaillé avec ces gens-là, ensuite il arrive petit à petit à travailler avec Larry Graham, même si ça correspond à peu près. Et je pense que aussi d'avoir rencontré toutes ces personnes-là, ça l'a, je pense, motivé et puis recentré aussi sur le fait qu'il soit vraiment noir et c'est un combat aussi qui n'était pas crucial dans les années 80 autant que justement dans la période disco, on essaye de casser un petit peu ces histoires de noir, de blanc, d'homosexuels, etc. Et ça revient dans les années 90 avec un peu plus de militantisme, de revendication, et je pense que ça, il est dans l'air du temps.
0: Et puis, il y a un moyen aussi pour Prince de gagner son indépendance, et il a été un peu précurseur là-dedans, c'est l'utilisation d'Internet. Est-ce que vous pouvez un peu nous expliquer comment il a fait pour produire sa musique et être libre, créativement parlant, avec l'outil d'Internet ?
1: Ben, selon mes souvenirs à moi, c'est à peu près vers 96-98 à peu près, où il y avait le NPG Music Club, donc à la fin des années 90, qui livrait des morceaux, donc c'était son club, et au tout début c'était des morceaux inédits justement, et puis petit à petit il a commencé à y avoir une espèce de communauté, bien sûr, des membres, qui pouvaient acheter des albums en entier, écouter ces albums en entier, ou les télécharger. Et aussi qu'il y avait des places de concert, enfin des places pour assister aux balances, etc., etc. Donc c'est vraiment devenu un truc assez important à la fin des années 90, alors que moi-même personnellement, je n'avais même pas de collection internet. Donc ça veut dire que ce monsieur, il a toujours été conscient de ce qui allait arriver en termes de tendance, et il a été l'un des premiers, avec David Bowie je pense, l'un des premiers à miser sur le net, alors qu'en fait il y en a d'autres qui étaient complètement largués à ce moment-là. Il a un petit peu abandonné son NPG Music Club quand Internet s'est vraiment développé, c'était peut-être un petit peu moins son centrage, mais au moment où il a rompu avec Warner Bros, c'était aussi c'était super que ça arrive à ce moment-là pour lui, parce que justement il a trouvé un autre moyen de diffuser sa musique et ne plus le faire par le biais des disques produits par le label qui le rendait esclave, selon le mot qu'il mettait sur sa joue. Donc c'était une bonne opportunité pour lui.
0: Et puis pour finir, il y a aussi donc cette période, donc il récupère toutes ses bandmasters à partir de 2014, et puis dans sa musique il revient à les racines noires, donc ça s'entend par les musiciens avec qui il s'entoure, et puis les thèmes des chansons aussi. Est-ce que vous pouvez un peu décrire ce changement, en tout cas plus assumé, dans la musique de Prince?
1: Est-ce que j'ai le droit de pas être d'accord?
0: Oui, vous avez le droit, parce que c'est vrai que c'est discutable.
1: Non, mais en fait, vous n'êtes pas la première du tout à sortir cet argument. Moi, je le vois pas du tout comme ça. Mais peut-être que j'ai tort. Mais en tout cas, c'est mon avis que je vais donner aujourd'hui. Je pense que quand on écoute des inédits, des pirates live des années 85, 86, 87, ce qui reprend en live, donc c'est ce qui n'est pas officiel, ce qui reprend en live, c'est Al Green, c'est les Temptations, c'est James Brown. Et il n'a jamais lâché la musique noire américaine. Il l'a faite à sa manière, mais pour moi, et donc même dans d'autres ouvrages, j'ai trouvé cet argument que moi, je ne considère, considère pas pertinent.
0: Bah, très bien. Merci beaucoup, Belkacem, pour votre présence.
1: Merci à vous. Bravo pour votre émission. Franchement, j'étais ravi.
0: Et je remercie également Ersin Lebovitch pour sa participation. Si détenir la vérité sur Prince est mission impossible, j'ai voulu avec cette émission partager plutôt mon expérience autour de Prince, d'abord celle d'un apprentissage de sa musique et puis de sa personne. Un récit qui, je pense, restera rare encore cette année dans les médias. Merci à la réalisatrice de l'émission, Suzanne, qui m'a convaincue de l'importance de faire cet épisode. Vous pouvez retrouver la playlist et cette émission sur le site de Radio Campus Paris et sur vos plateformes de podcast. Vous pouvez également nous suivent sur Instagram. On se quitte sur le morceau Emancipation, choisi par Belkacem. Quelques mots sur ce morceau, Belkacem.
1: Je vais dire quelques mots sur cet album. Il est superbe, c'est un triple. Et oui, là, c'est vraiment la preuve qu'après toutes 15 ans de Warner, il a encore la patate, et que vraiment, je conseille à beaucoup de gens d'écouter ce triple album qui est merveilleux.
0: Merci beaucoup, c'était Soundpower. Rendez-vous le mois prochain, le mardi 5 mai à 21h. Mais avant ça, je serai le 23 avril à la Gaîté Lyrique pour une émission collaborative sur le thème de la migration. Très belle soirée sur Radio Campus Paris.

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9: Salut, salut, vous écoutez La Madeleine en Pixel, l'émission de radio Syllab qui célèbre la musique de jeux vidéo d'hier et d'aujourd'hui. Alors, on a beaucoup, beaucoup de choses à vous dire dans cet épisode. Alors, sans plus attendre, on passe direct à la rubrique Actu pour discuter de ce qui nous occupe devant les écrans ces temps-ci.
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Alors, bonne surprise dans la pioche des soldes d'hiver pour moi, c'est le jeu The Rogue Prince of Persia, qui est sorti en mai 2024, j'ai un petit peu attendu. Mais en vrai, j'y allais pas à l'aveugle, parce qu'au-delà de la licence qui est possédée par Ubisoft maintenant, qui est bien connue, c'est aussi la dernière production des Bordelais, Devil Empire, que vous connaissez peut-être si vous avez joué à Dead Cells. Donc déjà pour moi un bon gros CV quoi. Et d'ailleurs Rogue Prince of Persia emprunte beaucoup à la formule de Dead Cells. C'est un roguelike side-scrolling très dynamique avec un peu de platforming. On bouge vite, on bouge beaucoup pour esquiver les ennemis, leurs projectiles et aussi pour aller plus rapidement à la fin du niveau. Alors c'est difficile à retranscrire mais si vous jouez à Dead Cells, vous allez comprendre immédiatement que le personnage a un excellent feeling. Vraiment, le gameplay, il répond immédiatement à vos mouvements, les animations sont fluides, chaque ennemi qu'on explose vous remplit de dopamine. Vraiment, c'est du pur gameplay en intraveineuse qui demande que très peu de décisions. Et parfois, c'est exactement ce qu'il nous faut. Donc, Rogue Prince of Persia, c'est la même confiture, ok ? La principale différence, c'est davantage de platforming, des niveaux plus ouverts, moins denses en ennemis, et avec la possibilité de courir sur les murs, qui est un peu la marque de fabrique du héros, et de rebondir sur des poteaux pour éviter des pièges. Le platforming, ça évoque voilà, le tout premier Prince of Persia, mais là où le titre de 1989 est très rigide, ici on est sur une fluidité de contrôle très agréable et vraiment prenante. Autre différence marquée avec Dead Cells, c'est la direction artistique. Dans Dead Cells, c'est du pixel art très bien animé et chaleureux. Là, sur Rogue Prince of Persia, l'équipe va plutôt du côté Mobius, inspiration Mobius mélangée à des miniatures perses. En tout cas, c'est comme ça qu'ils le décrivaient. Et il y a un style un peu dessin animé, vibe années 70, ouais, un peu palo, aquarelle. On pourrait s'y méprendre en vrai. D'ailleurs, anecdote, la direction artistique, elle a évolué pendant la période de Early Access du jeu. Donc si vous regardez les premiers trailers et artwork, le prince, notamment, il a la peau violette. Les décors sont colorés, mais assez épurés. C'est un style assumé, encore une fois, il voulait faire référence à Mobius et cette époque. Mais ça, apparemment, ça n'a pas été très bien reçu par le public. Au point que Evil Empire a fini par changer pour un style plus passe-partout, que, enfin moi je décrirais passe-partout, avec des décors qui sont, ok, certes plus riches, plus de couleurs, plus de saturation un peu. Mais surtout, le prince, le personnage principal, il est revenu à une couleur de peau plus humaine, quoi. Alors, ça reste très joli, et en vrai, ça n'a pas non plus dramatiquement changé la DA. Mais je peux pas m'empêcher de trouver ça un peu dommage que l'équipe ait choisi de revenir sur la vision sur laquelle ils s'étaient mis d'accord à l'époque, de perdre un peu sa voix, en quelque sorte, pour espérer peut-être plaire à un plus large public. Mais bref. Place à la musique, parce que si je parle de ce jeu ici, c'est bien parce qu'il m'a aussi tapé dans l'oreille. Et là, Evil Empire a fait appel à un musicien américain d'ascendance perse, selon lui, qui s'appelle Daniel Assadi. Et il mélange beats électro et effectivement instruments perses et autres de la région. Donc on a des wah-wah-wah bien profonds en basse qui accompagnent des mélodies qui sont jouées au oud ou au setar. C'est surprenant, mais le cocktail fonctionne bien. En fait, mon seul regret, c'est d'ailleurs que la bande originale soit un peu courte, hein, parce que pour un roguelike où on va refaire le niveau 100 fois, c'est un peu dommage et on en reprendrait bien un petit peu plus. Alors, les tracks du jeu mettent plutôt l'accent sur les rythmes, mais le thème principal est chanté, et donc c'est celui-ci que j'ai choisi naturellement. C'est le thème principal de Rogue Prince of Persia par Assadi.

0: Merci Florent. C'est à mon tour de dévoiler mon actualité. Une actu quelque peu décalée puisque j'ai joué à un jeu sorti en 2012, à l'époque exclusif à la PlayStation 3, mais disponible depuis sur PC. Ça s'appelle Journey. Journey, c'est une création du studio californien That Game Company, dont les productions s'éloignent pas mal du schéma traditionnel d'un jeu vidéo. On pourrait plutôt les classer dans la catégorie des expériences interactives. À titre d'exemple, dans leur jeu précédent Flowers, on jouait un courant d'air qui transporte des pétales de fleurs à travers les champs. Et avec Journey, donc, ils signent un nouveau poème interactif dans la même lignée, bien qu'un peu plus ambitieux. Alors laissez-moi vous raconter le début du jeu qui nous largue au beau milieu du désert. Du sable à perte de vue, on est entouré de dunes qui semblent faire 100 fois notre taille, et on y incarne une figure sans nom, drapée dans une grande toge rouge, le visage dissimulé sous une capuche. Alors il n'y a pas de tutoriel dans Journey, on va devoir tâtonner, et donc en appuyant un peu au hasard sur tous les boutons de la manette, eh bien on réalise vite que notre personnage est d'une grande fragilité. Parce qu'on peut marcher, pas très vite, on peut sauter aussi, pas très haut, et surtout notre seule arme peut-être, c'est qu'on peut émettre une note de musique, comme un chant un peu faible, dont on ne connaît pas encore la fonction à ce stade. Alors sans trop savoir où aller, bah naturellement on s'attelle à gravir la plus haute dune à la ronde, péniblement encore une fois parce que notre personnage a l'air un peu fatigué, et donc arrivé en haut, le panorama se dévoile, et au loin, de la brume surgit un sommet montagneux, d'où émane un vif éclat lumineux, qui nous appelle d'une certaine façon, c'est le moment où le titre du jeu apparaît, Journey, comme un voyage. Sans un mot, mais néanmoins de façon très claire, le jeu nous indique la voie à suivre, la route vers la montagne, elle sera longue et elle sera verticale.
1: Très belle exposition sans texte.
0: Ouais, il ne faudra pas attendre trop d'explications de la part de Journey, puisqu'il ne s'embarrasse d'aucune narration verbale. Il va pas nous expliquer la nature des créatures que l'on va croiser, ce sont des oiseaux et des méduses, faites du même tissu rouge que notre personnage d'ailleurs. Le jeu nous expliquera pas non plus pourquoi notre parcours est jalonné de ces monolithes penchés aux allures un peu tristes de pierres tombales. Tout au plus, si on explore, on découvrira dans des recoins quelques fresques de tissu, elles aussi, qui suggère l'existence probablement révolue d'autres individus en toge comme nous, qui se rassemblaient dans des cités et sur des pyramides. Le jeu cultive ce mystère pendant les deux petites heures qu'il dure, et la grande réponse, si vous la cherchez, eh bien vous la trouverez au sommet de la montagne, je vais pas en dire plus. Concentrons-nous sur le voyage, hein, qui s'applique méthodiquement à appuyer notre fragilité de petite étoffe rouge. Parce que je l'ai déjà mentionné, mais gravir les dunes, dans la première partie du jeu, ce sera à chaque fois une épreuve physique. Et puis une fois au pied de la montagne, notre destination, bah, quand la neige remplace le sable, les conditions n'en seront que plus rudes, et ce sont de vrais bourrasques de vent qui vont nous balayer dans tous les sens et nous ramener à notre condition de petit bout de chiffon. Bon, il y a une petite note d'espoir, c'est notre écharpe, courte, presque invisible au début du jeu. En fait, en libérant les créatures de tissu à l'aide de notre champ, c'est ça sa fonction, elle s'illumine et s'allonge un peu plus à chaque fois, nous offrant un boost de mobilité, une mobilité presque aérienne qui, même si elle ne dure que quelques secondes, nous permet au moins de franchir des obstacles. Alors, mis à part les quelques créatures de tissu qui planent au-dessus de nos têtes, on peut se sentir un peu seul dans le désert de Journey. Alors, quel soulagement quand on aperçoit au loin une autre silhouette voilée, comme nous. Peut-être que comme c'était mon cas, elle s'approche, elle émet des notes, de façon un peu excitée, elle nous tourne autour. C'est curieux parce que ses mouvements semblent assez chaotiques, ça ressemble pas vraiment à l'attitude d'un personnage de jeu vidéo scripté. En fait, ce personnage, il semble presque humain.
1: Oh oh.
0: Et c'est ça le twist de Journey, c'est son multijoueur silencieux. Alors bon, 13 ans plus tard, j'étais au courant que ça allait se produire, mais à l'époque, c'était pas annoncé par les développeurs du jeu. Ce qu'il se passe, c'est que tout discrètement, le jeu nous connecte à un autre joueur, choisi au hasard, qui en est au même point dans le voyage. Et il n'y a pas de chat vocal, il n'y a pas de pseudonyme qui flotte au-dessus de sa tête pour l'identifier. Notre seul moyen de communiquer, c'est de chanter. Alors on peut que s'entraider en fait, en se montrant le chemin à suivre, et puis en plus rester collés l'un à l'autre, ça recharge l'énergie de nos écharpes, et ça nous donne donc un peu plus de force pour continuer. Alors on pourrait très bien s'ignorer, s'éloigner l'un de l'autre, mais non en fait, ce qui se passe c'est qu'on reste ensemble, et on avance en parallèle vers le même objectif sans un mot, ce sommet lointain, qui reste toujours visible à l'horizon pendant tout le périple. Et puis, pour parfaire ce joli tableau, il y a la musique mystique de Austin Wintory, dont les touches d'optimisme sont bienvenues. Hein. Elle nous pousse vers l'avant dans cet océan de sable et de solitude. Heureusement qu'elle est là. Cette bande originale de Austin Wintory, elle est notable pour avoir été nominée aux Grammy Awards dans la catégorie Visual Media. Alors, on pense ce qu'on veut des Grammy Awards, mais là c'est important parce que c'était une première pour un jeu vidéo et donc Austin faisait presque office d'intrus entre les films et les séries qu'on a l'habitude de voir dans cette catégorie. Ça restera d'ailleurs le seul compositeur de jeu à y être invité, même si depuis 2022, une catégorie dédiée aux jeux vidéo est apparue aux Grammy Awards. Alors cette bande originale, la plupart du temps, elle colle avec l'ambiance de Journey. Elle se montre éthérée, mélancolique, mais quand le moment est juste, elle sait s'envoler. Et je pense notamment à une séquence mémorable où après avoir gravi, toujours avec autant de pénibilité, une énième dune, eh bien notre personnage se met à glisser sur son versant, à littéralement surfer pendant de longues minutes alors que le soleil se couche sur une cité enfouie dans le sable qu'on traverse, et là la musique explose de grâce, un peu comme une ultime récompense. On va donc écouter ça, ça s'appelle The Road of Trials, et encore une fois, si vous êtes adepte d'expériences contemplatives, installez-vous devant Journey. Le voyage dure moins de 2 heures et ça vous laissera sûrement même pas le temps de poser la manette.

0: Alors, coup de projecteur, donc comme d'habitude, on va parler d'un compositeur de musique de jeux vidéo en particulier. Et aujourd'hui, on a choisi un compositeur danois. Il s'agit de Jesper Kidd. Alors, son nom vous parle peut-être pas, mais il a une longue carrière dans le jeu vidéo, presque 40 ans en fait. Et il est probable que vous avez entendu sa musique sans forcément connaître l'artiste. Quelques titres sortis de son CV. Alors, en collaboration, on va trouver du Borderlands, Unreal Tournament 3, Soul Calibur 5, State of Decay, Splinter Cell Chaos Theory, des titres assez éclectiques hein, quand même. Et en solo, là où il compose en solo, c'est aussi du lourd hein, avec les Warhammer Vermintide et Darktide, les trois premiers Assassin's Creed quand même, Darksiders 2, et dernier et non des moindres, puisqu'on va en parler juste après, ce sont les quatre premiers Hitman. Et c'est d'ailleurs probablement avec la série des Hitman qu'il est le plus souvent associé. Mais petit retour en arrière. Donc, Kidd, il est né en 1972 au Danemark. Alors, il suit des cours de piano, de guitare et de solfège assez jeune, mais manifestement, il considère qu'il a surtout beaucoup appris par lui-même. À 14 ans, d'ailleurs, il commence à composer sur un Commodore 64, comme beaucoup de compositeurs de l'époque. Et aussi sur synthé, et notamment dans un groupe de la démo scene qui s'appelle Silence Decay.
1: Oui, ses débuts, c'était à la grande époque, comme tu l'as dit, de ce qu'on appelait la démo scene. Ça, c'était une sous-culture pas mal active dans les années 80-90, qui rassemblait des programmeurs et des musiciens qui s'unissaient pour créer ces démos de courtes cinématiques techniques, parfois en 2D, parfois en 3D, qui exploitaient jusqu'au dernier mégahertz des ordinateurs pour afficher des graphismes incroyables à l'époque et en jouant de la musique procédurale que l'on pensait impossible. La demo scene, c'était un milieu underground très compétitif d'ailleurs, hein, dans lequel les équipes étaient en concurrence permanente pour sortir la meilleure démo, et c'était aussi très connecté au milieu plus sombre du hacking et du piratage, puisque l'un des vecteurs principaux de diffusion des démos, c'était les intros des jeux piratés. Donc, quand on téléchargeait un jeu sans l'acheter, il était souvent précédé d'une petite fenêtre qui contenait une visualisation assez cyberpunk avec de la musique énervée, et c'était aussi souvent accompagné d'un texte dans lequel le groupe à l'origine de cette release, comme on disait, vantait ses prouesses techniques et défiait ses concurrents. Donc on écoute un morceau de la démo Hardwired du groupe Silence Decay dont faisait partie Jesper Kidd.

Du Commodore 64, il va passer à l'Amiga. Et c'est là qu'il compose pour son premier jeu, mais pas seulement des démos, qui s'appelle USS John Young en 1990. Puis 2 ans plus tard, toute la bande de joyeuderie de Demosceneur Amiga se lance dans le jeu vidéo à Copenhague et crée pour ce faire Xirinx, une boîte de jeux dont il devient en fait le compositeur attitré. Alors leur premier titre, ce sera Subterranea en 94. C'est un genre de shmup pour Mega Drive. Le jeu perce pas beaucoup, il est jugé un peu difficile, mais la bande son est déjà remarquée. Xirinx sortira 2 autres titres pour Mega Drive, encore composés par Jesper Kidd, qui se trouve aussi le temps de faire 2-3 compos comme ça, toujours sur Mega Drive, dont la version Mega Drive des aventures de Batman et Robin. Ouais, et là, licence un peu plus reconnue quand même, mais c'est pas forcément la version la mieux reçue par les joueurs, pas autant que la version Super NES, je crois, même si la version Mega Drive est plutôt réussie techniquement. Hein. Mais il faut avouer que la bande-son, par contre, elle passe pas inaperçue du tout non plus. Même en fait, quand vous aviez une Mega Drive étant gosse, c'est difficile de croire que ce son sort de la console que vous avez sous les yeux. Et on écoute Big Boss d'ailleurs sur Batman et Robin Mega Drive.

Alors, en 98, l'éditeur de Xerinx met la clé sous la porte. L'équipe aussi, mais se reforme sous le nom de IO Interactive et sortira son premier titre 2 ans plus tard. À l'époque, c'est assez court, développement. C'est le tout premier Hitman qui est sous-titré Codename 47. Alors, entre-temps, Jasper Kidd, lui, il est parti vivre à New York, mais en fait, il continue de composer pour ses potos en freelance. Et c'est comme ça qu'on va le retrouver sur les 4 premiers Hitman, mais aussi sur d'autres titres de IO Interactive, et ça jusqu'en 2007, donc Freedom Fighters par exemple, et Ken & Lynch. Et du coup, Jasper Kidd, c'est un peu l'identité musicale de IO Interactive pendant tout ce temps, pendant presque 10 ans, et en particulier de Hitman, qui est un peu aussi la série phare du développeur danois. Mais Hitman, pour le coup, bah, c'est pas un shmup vénère comme Subterranea, c'est un jeu d'infiltration un peu cinématique, à l'ambiance sombre. On y incarne un clone, fabriqué de toutes pièces pour être un tueur à gages d'exception et sans remords, après tout. Donc, Kidd, du coup, s'éloigne un peu de son style hérité de la démo scene, et il s'inspire plutôt de compositeurs classiques, de musique du monde aussi, et de compositions pour des films, il cite comme inspiration Vangelis, John Williams, Jerry Goldsmith. Et pour Hitman 2, il peut même enregistrer avec l'orchestre symphonique de Budapest. Donc là, on est très loin du Commodore 64. Ah, et on s'écoute le thème d'intro de Hitman 2.

0: Alors après Hitman, on a l'impression que Jasper Kidd, il est un peu associé au jeu d'infiltration, puisqu'on le retrouve sur la bande originale de Splinter Cell et aussi de plusieurs Assassin's Creed. Mais pas seulement, parce que après il va aussi signer pour la série des Vermintide / Darktide. C'est pour un studio suédois qui s'appelle Fat Shark. Mais là, pour parler de Darktide, je vais laisser le micro à Marie, qui avait très envie de partager des musiques de ce jeu. Bonjour Marie.
1: Salut Marie.
2: Oui, bonjour Marwan, bonjour Flan et bonjour tout le monde. Donc Darktide, c'est un FPS type Left 4 Dead pour ceux qui connaissent. Il est sorti il y a un peu plus de 3 ans et c'est un jeu où un petit groupe de vous et 3 de vos amis partent à l'assaut d'hérétiques sur des missions diverses. On y incarne donc des criminels qui se retrouvent malgré eux sous les ordres de l'Inquisition pour aller détruire les suivants du chaos Nurgle. L'univers de Warhammer 40 000 est très sombre, se passe dans le futur, autour de 40 000 après Jésus-Christ donc, et nos descendants sont en guerre permanente avec des races aliens hostiles et des forces occultes corrompues par des dieux tous plus maléfiques les uns que les autres. Il n'y a plus de progrès social ou technologique, on en est même arrivé à prier la sainte machine, car plus personne ne sait comment fonctionnent leurs ordinateurs. En résumé, c'est un univers dystopique terrible où il n'y a pas beaucoup d'espoir, mais où notre personnage va devoir accomplir ses missions sans souvent avoir beaucoup de détails aux fins de celle-ci, d'autant que l'Inquisition elle-même est infiltrée par un traître dont l'identité est inconnue. On peut donc jouer un vétéran qui fait boum boum boum avec ses flingues, un zéote qui fait vroom vroom vroom avec son épée tronçonneuse, ou encore un psyker qui fait zzzzzzz avec ses pouvoirs psychiques, entre autres, parmi 6 classes avec des gameplays très variés. Le jeu est super beau, selon moi, et plutôt sympa à jouer avec des potes quand on aime les univers grimdark. Mais là où il se distingue, c'est pour ça qu'on en parle ici, c'est clairement par sa musique de Jasper Kidd, qui met directement dans l'ambiance et donne envie de remuer la tête. Sans plus blablater, voici par exemple Imperial Advance.

0: Bon, allez, on passe au coffre à souvenirs. Et c'est moi qui vais commencer. Alors, on a déjà parlé des Sims dans la Madeleine. Mais avant le simulateur de drame familial, la boîte qu'il a développée, Maxis, était surtout connue pour ses simulations de conseil municipal avec la série des SimCity. Alors, le tout premier SimCity, c'est 1989, sorti sur à peu près toutes les plateformes du monde. C'était un succès énorme. Mac, PC, PC compatible, mais aussi Super Nintendo et même sur Palm Pilot. Le concept, on est maire d'un terrain vague. Et on peut le remplir petit à petit en peignant des zones de différentes couleurs. Bah, on peint du vert, c'est la zone résidentielle. On peint du bleu, c'est la zone commerciale. On peint du jaune, c'est la zone industrielle. Et qu'est-ce qui se passe? C'est que derrière, il y a une simulation qui entre en marche. Les gens s'installent tout seuls, et après, ils veulent des emplois. Ce qui fait que les entreprises vont s'installer pour leur fournir des emplois. Et les entreprises vont fournir des bibelots, ce qui fait que des commerces vont s'installer. Et donc, il y a des bâtiments là qui sortent de terre comme ça. Les petites voitures qui envahissent les rues. Et on commence même à collecter des impôts. Et on peut continuer d'améliorer cette ville. Donc c'est une vraie ville miniature là, sur laquelle on a un contrôle total. Et à l'époque, 1989, c'est un peu concept. Hein. C'est un jeu qui n'est pas vraiment un jeu. Il n'y a pas de score. Il n'y a pas d'objectif affiché d'atteindre une telle population. Will Wright, son créateur, préfère d'ailleurs parler de jouets logiciels plutôt que de jeu. Parce que c'est à chacun de faire ses propres objectifs ou juste simplement explorer comment la simulation répond à nos interactions.
1: Ouais, on parle aussi parfois de jeux bac à sable, et SimCity en était le meilleur représentant tant on pouvait oser toutes les expérimentations. Expérimentations sérieuses ou non d'ailleurs, si vous y avez joué, vous vous souvenez peut-être de ce fameux menu catastrophe naturelle, qui n'était même pas caché dans l'interface du jeu, hein. Et ça permettait de déclencher un tremblement de terre, ou bien de faire apparaître un volcan au milieu de la ville, ou bien de voir un peu comment nos habitants réagissent à une invasion d'ovnis.
0: Oui, après tout cet effort pour créer la ville, pourquoi pas tout détruire? En général, on faisait une sauvegarde avant, hein. Mais on pouvait aussi tester, je sais pas moi, qu'est-ce qui se passe si j'enlève tous les commissariats ou si je mets les impôts à zéro, hein. Alors évidemment, la simulation a ses limites, mais bon, quand on est gosse, c'est vraiment riche en possibilités. En tout cas, moi je pense que la série des SimCity a probablement fait naître plus de vocations d'urbaniste que la série des Mario n'a lancé de carrière de plombier. Et je parle de la série des SimCity parce que oui, le premier ayant fait un carton, bah, il y a eu des suites. Et aussi de nombreux spin-offs, mais si on s'en tient aux opus principaux, après SimCity, il y a eu SimCity 2000.
1: Ou l'an 2000, le futur.
0: Attention, c'est sorti en 93. Puis SimCity 3000.
1: Ouais, le maxi futur là.
0: Ouais, SimCity 3000, c'est encore plus le futur, mais là c'est sorti en 99, hein, donc presque en 2000. Et après, juste.
1: 4000.
0: Non! SimCity 4.
1: Ah.
0: Voilà, c'est une fois qu'on a passé les années 2000, c'est plus fun de mettre des millénaires sur les titres.
1: Il y a aussi eu le triste reboot de 2013, celui avec de toutes petites villes, et une injonction de la part de son éditeur Electronic Arts, décidément toujours dans les bons coups, à rester connecté en ligne pour pouvoir y jouer.
0: Non, je vois pas de quoi tu parles. Je pense que ça n'a jamais existé.
1: Ouais, j'ai dû rêver.
0: Donc SimCity 4, le dernier SimCity, c'est aussi mon préféré. Alors même si j'ai grandi aussi avec les autres, hein, SimCity 1, SimCity 2000 et 3000, c'est quand même le 4 qui m'a le plus marqué, je pense. Parce que par ses nombreux bâtiments détaillés, les quartiers résidentiels de luxe, mais aussi les grandes barres d'immeubles abandonnées, toutes noires là, qui s'éclairent la nuit. Mais aussi par la taille des villes qu'on pouvait créer avec son système de régions. Parce qu'on pouvait administrer des dizaines de villes par région. Alors on jouait qu'une seule à la fois. Mais en fait elles étaient connectées et les résidents de l'une pouvaient aller travailler dans une autre. Donc on pouvait faire des villes dortoirs où il y avait que des résidents, et puis à côté on pouvait faire une métropole qui était pleine de gratte-ciel commerciaux. D'ailleurs SimCity 4 avait aussi une fonctionnalité assez cool d'intégration avec les Sims, parce qu'on pouvait importer et placer nos propres Sims dans des maisons de la ville dans laquelle on joue dans SimCity, et après on pouvait les suivre et on pouvait les voir travailler, donc ils se baladaient là dans la ville dans leur voiture, ou aller faire du shopping. Et c'est aussi un épisode qui a une riche communauté de joueurs tout au long des années, pendant des

dizaines d'années après la sortie, encore aujourd'hui, qui ont créé des centaines et des centaines d'assets, ajouté au jeu des immeubles, des centres commerciaux, des monuments historiques, des trains. Et tout ça, c'est dans un style des quatre coins du monde, hein, parce que ça permet de s'éloigner du style des villes à l'américaine, qui est un peu le style par défaut des SimCity et qui peut être un peu frustrant pour nous, Européens. Bref, c'est un épisode riche sur lequel on peut passer des heures et des heures. Et des heures accompagnées par la musique jazz de Jerry Martin, qu'on avait déjà entendu d'ailleurs sur Les Sims, parce qu'il était aussi présent sur SimCity 3000, mais aussi d'autres titres inoubliables de Maxis comme Sim Park, Sim Golf, ou encore Sim Copter. Bref, voilà, sur SimCity 4, il fait des pistes plutôt d'ambiance, un peu moins dansantes, je trouve, qu'on avait sur SimCity 3000. Mais bon, pour moi, c'est indissociable de l'expérience du jeu, et rien qu'à entendre les premières notes, je visualise déjà des rues saturées de voitures entre des immeubles noircis par des centrales à charbon. On écoute Simine.

0: Merci Florent pour ce rappel à SimCity, la simulation de mer. On change radicalement d'échelle, on quitte le gigantisme de la métropole pour le microscopique, car je vais parler de Risk of Rain. Alors derrière ce titre aux allures de bulletin météo se cache un mini roguelike plutôt modeste mais qui a connu son petit succès autour de 2013. La boucle de jeu de Risk of Rain est redoutablement simple. C'est de la science-fiction, donc chaque partie commence au pied de l'épave fumante de notre capsule de sauvetage qui semble s'être échouée sur une planète inconnue, et il va simplement s'agir de survivre aussi longtemps que possible dans des niveaux en 2D remplis d'aliens. Très simple. Mais ce qui frappe dès le premier pas sur la planète, c'est l'aspect microscopique du jeu, parce que notre héros, bon j'ai pas sorti la règle, mais il doit mesurer tout au plus 5 pixels de haut, alors il faut plisser un peu les yeux, certes, mais le design est assez précis et évocateur pour que, néanmoins, on puisse distinguer un scaphandre et des bouteilles d'oxygène. Et puis l'avantage d'avoir un si petit personnage à l'écran, c'est que ça permet à la caméra de s'éloigner et donc de dévoiler un large panorama. On a bien besoin d'une telle visibilité dans ce jeu-là parce que chaque niveau est un labyrinthe d'échelles et de plateformes à la fois horizontales et verticales. Alors l'objectif, ça va être de rentrer à la maison, bien sûr, de trouver la sortie du niveau, plus précisément le téléporteur qui nous ramènera en lieu sûr. Et la difficulté, c'est que ce téléporteur, il nécessite un petit temps de chauffe. Donc quand on l'active, on n'est pas éjecté en dehors du niveau, non, en fait, il y a un compte à rebours de 90 secondes qui se lance, accompagné de l'arrivée d'un boss avec une énorme barre de vie et quelques dizaines d'acolytes, et c'est là que la vraie survie commence. Si vous passez les 90 secondes, vous avez gagné la partie. Dans Risk of Rain, en fait, il est question de bien gérer le peu de temps qu'il nous accorde. Parce que plus on traîne avant d'aller au téléporteur pour fouiller le niveau et trouver des items, plus on devient puissant. Mais en contrepartie, une jauge de difficulté qui est explicitement visible à l'écran se remplit inexorablement.
1: Ah, c'est la course contre la montre.
0: Exactement, c'est le dilemme permanent. On se demande est-ce qu'on doit speedrun le niveau pour vite en sortir, quitte à galérer contre le boss parce qu'on n'est pas très puissant, et donc se reposer uniquement sur nos talents de joueurs et joueuses, ou alors est-ce qu'on flâne un peu pour trouver du meilleur équipement, de bons items, de nouvelles attaques, et on améliore tout doucement notre personnage, au risque qu'à la fin, la jauge de difficulté soit beaucoup trop remplie et que le combat final n'en soit que plus retors. Il n'y a pas vraiment de bonne stratégie, hein. Tout est question d'équilibre, et souvent on adapte notre stratégie selon les items qu'on trouve dans le niveau.
1: Alors, il n'y a pas de bonne stratégie, mais il y a beaucoup de mauvaises, hein, parce que moi, j'ai jamais été très loin dans ce jeu.
0: Non, c'est très très dur. C'est pas un jeu qui se gagne vraiment. C'est un jeu qui se survit le plus longtemps possible et on s'en satisfait. En fait, Risk of Rain, il coche toutes les cases hein, du roguelike dans sa forme la plus prévisible. Ce sont des parties courtes qui dépassent pas quelques minutes. On perd souvent, en effet. Mais comme les niveaux sont légèrement différents à chaque fois, on s'en lasse pas trop. Et puis en insistant, on débloque des nouveaux items, des nouveaux personnages, ça rallonge la durée de vie du jeu, du classique rien de surprenant de nos jours. Alors pourquoi un tel succès en 2013 ? Bon déjà à l'époque, le marché du jeu vidéo était un petit peu moins saturé dans ce genre, le roguelike, qui est aujourd'hui vraiment prévalent, qui rencontre beaucoup de succès. Mais bon, à l'époque, il y avait quand même un peu de concurrence déjà, il y avait Spelunky était sorti, Nuclear Throne était sorti, mais néanmoins, Risk of Rain, il était assez rafraîchissant, parce que c'est un jeu qui se concentrait sur une idée beaucoup plus simple, et qu'il exécutait avec brio, sans trop d'ornements. En fait, ces développeurs n'ont pas passé beaucoup de temps sur le développement du jeu, parce qu'ils étaient étudiants. Et d'ailleurs, le prototype premier du jeu, il est issu d'une game jam, à l'occasion de laquelle ils se sont enfermés pendant quelques jours, et ils sont sortis de leur cave, j'imagine, en brandissant le prototype de Risk of Rain. Il a beaucoup mieux marché que prévu, et donc, suite au succès du jeu, ils ont pu former un studio et réaliser d'autres jeux, tout en conservant leur devise qui traduit la simplicité de leur approche. Nous, on veut faire des jeux, je cite, auxquels on veut nous-mêmes jouer. Donc en tout cas, si Risk of Rain est un exercice de minimalisme, de game design et de minimalisme visuel, c'est certainement pas le cas côté musical. Parce que même si le jeu c'est du gros pixel art, hein, alors on pourrait s'attendre à du chiptune, des bip bip 8 bits mignons et puis voilà, empreint de nostalgie. En fait, non, la soundtrack elle est surprenamment épique dans ses ambitions. D'ailleurs, elle est finement calquée sur la progression d'une partie de Risk of Rain. Souvent, ça commence avec du synthé, des petites nappes mystérieuses qui construisent une atmosphère SF. alors qu'on explore la planète étrange. Ça s'active un petit peu quand on croise les premiers ennemis, mais surtout, ça part en apothéose de guitare électrique presque hurlante lors du combat final, les 90 secondes ultimes et extrêmes dont je vous ai parlé tout à l'heure. Cette bande originale, elle est composée par Chris Christodoulou, qui en fait a accepté de la créer pour les deux étudiants développeurs du jeu à titre gracieux, puisqu'en fait ils n'avaient pas de budget tout simplement. En échange, ils lui ont promis une part des ventes du jeu sans trop savoir où ça allait. C'était plutôt un projet bénévolat en fait, mais ça s'est avéré être une pas si mauvaise idée parce que le jeu s'est écoulé à plusieurs millions d'exemplaires en quelques mois. Donc tout le monde était content.
1: Ouais, je veux juste ajouter d'ailleurs qu'il y a une suite à Risk of Rain qui s'appelle Risk of Rain 2. Et elle réussit le pari risqué quand même de conserver le même gameplay, la même boucle de jeu que tu viens de décrire, mais entièrement en 3 dimensions. Et c'est un peu quand tu passes de Mario à Mario 64, tu vois. Parce que étonnamment, ça fonctionne très bien. Non, on pourrait se dire, ouais, ça va être nul. Mais en fait, ça marche. C'est vraiment le même esprit, le même gameplay, mais en 3D. Et Christodoulou, il est encore de la partie. Donc, si vous aimez ce que vous allez entendre sur la BO qu'on va passer, n'hésitez pas à foncer sur la BO du 2 parce qu'elle déchire tout autant.
0: Ouais, Risk of Rain 2, quand il était annoncé, ça avait engendré un peu de méfiance de la part des fans du jeu originel qui disaient « mais ça n'a rien à voir ». Et en fait, gros succès pour cette version en 3D. On pourra en parler dans un prochain épisode.
1: J'espère.
0: Et en attendant, on écoute le morceau « Dew Point » de Risk of Rain 1.

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1: Merci d'écouter RFI, il est 18h à Paris, 16h en temps universel, 11h à Medellin.
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3: Charlotte de Rouen.
1: Bonjour à tous. En Colombie, les secours continuent de rechercher des survivants, mais les chances de trouver des rescapés diminuent 3 jours après le séisme. La colère monte dans la population. Au Liban, 800 000 personnes déplacées par la guerre sont rentrées dans leur région d'origine depuis le mois de juin, mais elles font face à de nombreuses destructions dans le sud du pays. La sécheresse touche presque toute la France et une bonne partie de l'Europe. Et elle a de lourdes conséquences pour les producteurs de fruits et légumes. En Colombie, 3 jours après le séisme, le pays est en deuil. Le dernier bilan fait état de 265 morts, près de 3500 blessés et 500 disparus. Et le nouveau président, Abelardo de la Espriella, fait face à une polémique, car il a d'abord refusé l'aide internationale, l'arrivée d'équipes de secours étrangères sur le sol colombien. Il a finalement revu sa décision en acceptant seulement l'aide de pays alliés, de quoi susciter la colère et l'incompréhension des habitants comme à Buenaventura, sur la côte pacifique à une centaine de kilomètres de Cali, Najat Benrabah.
4: Dans une vidéo transmise par la directrice du club de lecture Mariposas de Amor, on découvre des maisons effondrées les unes sur les autres, comme une rangée de dominos. Des habitations en bois, en tôle de zinc, parfois en briques, entièrement détruites sur plusieurs centaines de mètres. Maria Isabel Hurtado, Carabali.
5: Nous vivons donc d'une manière déplorable dans des refuges sans matelas, sans draps. Les gens vivent à l'extérieur devant l'hôpital, sans tente, sans eau, sous le soleil, sans médicaments. Les hôpitaux ne sont pas adaptés aux soins. Il y a beaucoup de disparus, des personnes encore coincées sous les gravats. Il n'y a pas de machine pour pouvoir soulever les décombres.
4: Plus de 200 familles sont accompagnées et soutenues par l'association de Maria Isabel durant l'année, avec notamment des activités culturelles. Beaucoup se retrouvent sans domicile.
5: Ce que nous attendons du gouvernement, c'est qu'il nous aide avec les infrastructures. Les secours sont assurés par des civils, puisqu'il n'y a pas de secouristes. Il n'y a que 3 ou 4 pompiers. Il y a des soupes populaires, mais elles sont très loin des bénéficiaires que nous aidons, qui sont déjà des familles très vulnérables.
4: À ces conditions de sauvetage déjà difficiles, s'ajoute un autre problème. Depuis mardi, Buenaventura est coupé du monde. Des glissements de terrain ont bloqué l'unique route menant à la ville. Najat Benrabah, Medellin, RFI.
1: À Gaza, 2 Palestiniens ont été tués dans 2 frappes israéliennes distinctes ce jeudi. L'un d'eux était le chef de la police de la ville de Gaza, Jamal Abu Kamil. Le ministère gazaoui de l'Intérieur a confirmé sa mort. Dans l'autre territoire palestinien, en Cisjordanie occupée, des colons israéliens bloquent toujours l'accès à des maisons palestiniennes dans le village de Kousra, près de Naplouse. L'une de ces maisons appartient à un citoyen palestino-américain. Dans une déclaration assez inhabituelle, l'ambassadeur américain en Israël a dénoncé des actions de terreur de ces colons israéliens. Au Liban, le Premier ministre Nawaf Salam a condamné les destructions systématiques dans le sud du Liban, où Israël a dit démolir toutes les maisons dans le secteur contrôlé par son armée, soit une dizaine de kilomètres le long de la frontière. Malgré une situation toujours très incertaine, car l'armée de l'État hébreu continue de frapper au Liban, 800 000 personnes déplacées par la guerre sont rentrées chez elles depuis le mois de juin. Le chiffre a été récemment communiqué par l'ONU. 800 000 personnes sur plus d'1 million de Libanais qui avaient fui les combats. Mais les déplacés manquent de tout. De nombreux bâtiments et infrastructures ont été détruits. Nicolas Falaise.
6: Responsable de l'ONG Première Urgence Liban, Kevin Charbel s'est rendu récemment dans plusieurs villages du Sud. Il a pu y observer le retour de nombreux habitants, mais dans un paysage de destruction et de très grande incertitude.
7: C'est pas juste que les gens reviennent dans un contexte de conflit, un contexte où leurs maisons souvent ont été détruites, mais leur centre de santé, leur école, leur mosquée, leurs centres d'eau aussi ont été détruits. Et donc revenir de un est très compliqué et évidemment ça coûte de l'argent pour revenir, pour pouvoir importer l'eau, tout ce qu'il y a besoin pour pouvoir vivre dans cette zone. C'est pas tout le monde qui peut le faire malheureusement. Et donc il y a beaucoup de familles qui sont en train de s'endetter pour pouvoir vivre dans ces zones de nouveau et vivre chez eux.
6: Le responsable d'ONG redoute de voir ces situations s'installer dans la durée au détriment de populations du Sud-Liban qui restent exposées aux frappes de l'armée israélienne.
1: Nicolas Falaise, RFI 16h05 à Bamako. Le Mali gracie un agent des services de renseignement français qui avait été condamné à 20 ans de prison. L'homme travaillait sous statut diplomatique à Bamako, la capitale. Les autorités maliennes avaient donc connaissance de son activité car il était officiellement affecté à l'ambassade de France à Bamako. Il avait été arrêté en août de l'année dernière, accusé de conspiration contre les institutions maliennes. Il avait été condamné en juin dernier à 20 ans de prison. En France, presque tout le territoire est concerné par la sécheresse, un manque d'eau partout qui a de lourdes conséquences pour les agriculteurs et notamment pour les maraîchers de la moitié nord du pays qui n'ont pas l'habitude de ces conditions météo. Reportage de Stéphane Geneste à Bièvre, à une dizaine de kilomètres de Paris.
3: Qu'importe l'endroit où Nicolas Revol met les pieds, la terre est sèche et ça se voit.
8: C'est dur comme du béton. Même la plante, elle a du mal à faire ses racines parce que c'est vraiment sec, sec, sec.
3: Ce maraîcher installé au sud de Paris depuis 5 ans garde le sourire, mais les dégâts sont visibles.
8: Sur ce bouquet là, on a 3 tomates qui vont arriver et là on aurait dû en avoir 1, 2, 3 de plus. Donc là on récolte moins que d'habitude en termes de mûrissement. Et les tomates, elles vont aussi être plus petites, donc moins lourdes. Et comme ça se vend au kilo, c'est aussi une perte de ce niveau-là, quoi.
3: Et derrière la serre, pour les oignons blancs, c'est pire. 80% de la production n'a pas survécu.
8: On voit à peu près les oignons blancs là, qui essayent de sortir de terre, mais ils sont sortis et ils sont plutôt retombés là. Du coup, même si on les arrose souvent, la chaleur a raison d'eux.
3: 3 mois qu'il n'a pas plu, la cuve de récupération d'eau de pluie est vide. Pareil pour la réserve. Nicolas Revol n'a donc pas d'autre choix que d'utiliser l'eau du robinet pour arroser ses légumes.
8: Si on le fait pas, tous nos légumes vont mourir. Du coup, pour nous, c'est tout le revenu de la ferme qui en dépend, quoi. Pour une ferme comme nous, ça va être sans doute entre 3 et 5 000 euros. C'est une charge en plus qui est significative. C'est aussi un gros enjeu parce que c'est maintenant que se joue l'hiver. On a toujours une saison d'avance.
3: Car aujourd'hui, ce sont les légumes d'hiver qui sont plantés. Et si cette situation continue, ils subiront le même sort que ceux d'été.
1: Stéphane Geneste, en Roumanie, la sécheresse met l'unique centrale nucléaire du pays à l'arrêt. Une mesure exceptionnelle prise car il n'y a pas d'eau pour refroidir la centrale. Le débit du Danube, le fleuve à proximité, est trop faible à cause justement de la sécheresse et de la chaleur. Au Royaume-Uni, le chef du parti anti-immigration réforme UK, Nigel Farage, espère être largement réélu ce jeudi lors d'une élection législative partielle. Élection qu'il a lui-même provoquée en démissionnant le mois dernier de son mandat de député de la circonscription de Clacton. Il fait face à un nombre record de candidats, plus d'une trentaine, et parmi eux, Jonathan Harvey, un candidat fantaisiste, plus connu sous le nom de tête de poubelle, comme l'explique Aurélien Antoine, professeur à la faculté de droit de l'université Jean Monnet.
9: Jonathan Harvey s'est présenté à des élections municipales de Londres, s'est notamment présenté à l'élection partielle qui a vu l'élection de Dandy Burnham il y a quelques mois, sous le nom donc de Linface, hein, qui est en fait la tête de poubelle. Hein. Aux élections, il y a des personnalités, donc Boris Johnson, Theresa May, Rishi Sunak, les anciens premiers ministres, Dandy Burnham, comme je vous l'ai dit, des élections visibles pour, par l'humour, pointer du doigt les défaillances du système avec des propositions qui sont parfois complètement farfelues, comme plafonner le prix des crèmes glacées ou, en revanche, des propositions beaucoup plus sérieuses comme renforcer le financement des services publics, par exemple.
1: Aurélien Antoine, professeur à la faculté de droit de l'université Jean Monnet. Un mot de football, Fabien Barthez, l'ancien gardien français, champion du du monde en 1998, va travailler aux côtés du nouveau sélectionneur de l'équipe de France, Zinedine Zidane. Fabien Barthez va s'occuper de l'entraînement spécifique des gardiens de but. Merci d'avoir écouté ce journal en français facile. Il est 18h et bientôt 10 minutes à Paris.
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Nous n'avons pas

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0: Pour eux, un problème, quand ça arrive un problème, eh ben, c'est la fin du monde. Tu comprends? Genre, moi, depuis que je suis né, ben, j'ai que des problèmes. Tu vois ce que je veux dire? Je suis né avec des problèmes. J'aimerais bien découvrir la vie sans problème. Tu vois ce que je veux dire? 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
1: C'est des merdes.
0: Alors, c'est quoi ce monde-là?
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